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Vous me voyez.

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Il est même a devenu jésuite. 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Il a devenu un spécialiste de la manière d'étudier les stuelles et les as. 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C'est ainsi qu'il s'est retrouvé en Chine et qu'il y a si bien bouté qu'en 1688, il est devenu l'astronome et le conseiller de l'empereur de Chine distinct-là, Kangji. 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

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Les premiers, là. On va au ciel sans chôle. On ne va pas au ciel sans échelle. Ce qui veut dire, il faut faire des efforts pour parvenir à ses fins. L'autre. Air moutonné n'est n'est de longue durée. Ciel moutonné n'est pas de longue durée. On dit aussi ciel pommelé et femme fardée ne sont pas de longue durée. Poirter au ciel, porter au ciel, louanger. Si le ciel tiéreux, il y aurait vraiment des alouettes d'y prige. Si le ciel tombait, il y aurait beaucoup d'alouettes de prise. Se dit à quelqu'un pour lui signifier qu'il dit des choses absurdes. Choke, gisach, pousse, je tire. Ça, c'est pour dire, aide-toi, le ciel t'aidera. On dit aussi, beaucoup dans le saki, c'est le fils del blanc poule, le fils del blanc poule, le fils de la poule blanche, c'est, il est né sous une belle étoile. 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On en parle comme d'une comète, c'est-à-dire on en parle beaucoup comme quelque chose de rare. 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Volkino Chobin, donc, hein, c'est l'Issia qui l'a écrit pour se faire qu'a mouru Neyi dans le Seine qui se barque à retourner. Pour vous le remettre dans le ciel, donc, je vais le lire en français, et puis je le dis lire, remettu et wallon par notre dame Anne-Marie dans son livre Quand le cœur vous crie. C'est mouant, au-delà. Allez, d'abord, les textes de Victor. Demain, dès l'aube, à l'heure où blanchit la campagne, je partirai. Vois-tu, je sais que tu m'attends. J'irai par la forêt, j'irai par la montagne. Je ne puis demeurer loin de toi plus longtemps. Je marcherai les yeux fixés sur mes pensées, sans rien voir au dehors, sans entendre aucun bruit, seul, inconnu, le dos courbé, les mains croisées, triste, et le jour pour moi sera comme la nuit. Je ne regarderai ni l'or du soir qui tombe, ni les voiles au loin descendant vers Harfleur. Et quand j'arriverai, je mettrai sur ta tombe un bouquet de houverts et de bruyère en fleurs. Et à cette heure, le texte, Rimetu et Wallon, pas Notre-Dame Anne-Marie. Des moins, tin pour matin, il ferait tout blanc sous le dagne. Je n'irai pas ta vaux nos vibouets, nos campagnes, je n'irai. J'ai l'idée qui vomir à tin d'eau, il me chonne qui fait tout des pudeurs, fiqué sain vaux. 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Vous voyez qui rimette et wallon, on texte et français, il faut dans le fait, mot à mot, il faut le faire dans l'idée. Dans le son jazz qui a eu l'autre, c'est ce qui a bien fait VC Notre-Dame Anne-Marie. Elle va prolire tout ça et plein d'autres textes aussi qu'elle a écrit dans ce livre, donc Quand le cœur vous crie. Et à ce temps, nous allons shooter une chanson d'un Willie Marshall qui nous cause des moires.

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Quand là qu'elle me le demande, elle y rapporte des petites manoïdes d'autant qui, du mousse, pour aller mettre des papiers à la banque. On me met plus long, à l'avenue Cardinal Mercier. À la baouette, on me donne bramin des roliens de manoïdes, mais comme du sauce ton balbuzette, j'arrive de prendre un sac. 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Quand j'arrive sur le place, toc, les droites attaches de mes aburtales lâchent nœuds. J'ai tout juste dit de mettre mes droites mains dans mes poches pour tenir mes culottes. 2 mètres plus long, et je pars là, faster, c'est l'autre costé qui lâche. Abîme, gauche moins et tout dans mes gauche poche. Et j'y rote ainsi tout non mes culottes pour tenir les piètes au mettant dans le dallage. 1 mètre plus long, il y en a un qui en a veillé un trou dans le trottoir. 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Oui, ça me camarade, il y en a une bonne. Si vous voyez l'atelier de WC, hein, ce qu'il y est arrivé. Hein. Eh bien, quand on a des misères, eh bien, il faut les chanter ainsi. À vous, William Dunker. 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

0: À cette heure, médien, nous allons retrouver notre Raymond, qui nous cause des Wallons du Wisconsin. Nous, on l'a vu vleillir en fiesse pour les Wallons du Wisconsin, qui est en amour en 1974. Mais là, Caster, c'est elle qui vont aller au Wisconsin et vers là en Amérique. Former un voyage, donc. Et il n'y a ça qu'un, c'est elle qui c'est le premier coup qui pire de l'avion en ce moment-là. Nous allons shooter ça à cette heure, donc les chutes, des affaires, des rescontes entre les Wallons de Namur et les chats dans Wisconsin.
1: Hop, c'est reparti. Eh bien voilà, donc le voyage en 74, et tout le monde est content. Il y a plein de formules à cette heure qu'on retrouvait les formules. Et tout le monde est benouche. Hein, et qu'est-ce qui va se passer? En 75, au mois de juillet, là, que Léonard, de nos vieux, c'est Léonard, à vous, monsieur Henriette, c'est son, qui est dans le groupement de Wallons, etc. Ils ont un manchi, on voyage des Wallons belges en Amérique, ah, c'est quoi ça?
2: Aïe.
1: Hein?
2: Et vous y avez aussi, donc?
1: Ah, ben, oui, ah, hein, ben, je vais dire. On m'attend pas tant invité d'honneur.
2: Ben oui, c'est quand même grâce.
1: Parce que les Américains l'ont quand ils l'ont su, qu'ils n'allaient en voyage organisé l'ont just tout de suite invité. Hein. Et donc, ce fameux voyage en 75, au mois de juillet, ça tout meuf, il avait fait tout mais ça exprès, hein. Ça tout meuf le jour de l'indépendance américaine.
2: Ah, ouais.
1: Hein, en 76, donc l'année suivante, c'est le 300e anniversaire. Hein. Donc, en Amérique, l'indépendance, c'est en 1776, et on est dit en 1975, juste l'année devant les choses. Eh bien, je veux savoir bien combien est-ce qu'on est pour aller là-bas.
2: Ben, nous, tu décidons, hein, on va me péquer, mais tu décidons.
1: Hein. Là, ça c'est un voyage, naturellement. C'est le premier coup que met Jupiter 2 en avion. Et pour le premier coup, c'est un fameux voyage. Parce que finalement, le voyage organisé par nos Sabena, naturellement.
2: Ah, il y avait quoi Sabena?
1: Sabena, il faudra aller atteindre qu'est-ce qui est responsable de cette affaire de nos voyages. On nous estime 250.
2: Ouais, ça, c'est une fameuse bande. Hein?
1: 250 gens. Et nos avions pour nos autres ceux. En Boeing Jumbo Jet 747.
2: Vous faites du réseau, tout. C'est une photo de vous, hein?
1: Des Boeing, ces avions-là, c'est une tonneau à ce moment-là. Hein. Et donc, voilà. Donc, ah oui, le voyage, comme je dis, vraiment, trois fois bien organisé, c'est parce que il faut savoir qu'on fait Bruxelles-New York. Et qu'à New York, on y a marié deux jours, parce que le vol de New York, je ne savais rien, mais le vol de New York a été fondé par des Wallons.
2: Oui, il paraît.
1: Et le premier nom de, Thomas, de le vol de New York, c'est Nova Belgique, en latin. Nouvelle Belgique.
2: Oui. Oui.
1: Et ça, ça
2: tu pensais que c'était aussi des Hollandais, mais qui avaient dit.
1: Comment?
2: Des Hollandais, mais tu pensais que
1: non.
2: C'était là aussi.
1: C'est des bons Wallons.
2: C'est des bons Wallons qui ont dit des
1: C'est des bons Wallons. Et Léonard, qui est ton historien, qui a vu bien étudier la question, et on a reçu, ton notre groupe, le premier jour qu'on a arrivé à New York, on a reçu en grande pompe, et quand je dis en grande pompe, c'est le mot américain. C'est-à-dire que, imaginez que je n'avais jamais bramé sur le feu de mon petit village, n'avait eu grand-chose. On a vu l'armée américaine, qu'est-ce là, à vous, des drapiers, des majorettes et tout ce qui est de vous, pour, comment, en hommage au monument des Wallons fondateurs de la ville de New York, qui se trouve dans le Battery Park, c'est un grand parc à New York, juste devant le Statue de la Liberté. Mmh. Et le monument, là, hein, à vous, nos drapiers wallons, naturellement, belges et américains, tout le monde, la plupart des groupes, on s'en venait, que c'est des wallons, et ça s'est fondé, le ville a été fondé par Pierre Minouy. C'est des wallons du Hainaut.
2: Mmh.
1: Hein, c'est ennuyé, c'est comme ça qu'on dit. Hein.
2: Oui, oui.
1: Ennuyé. Et ce pauvre-là, on te coule l'histoire
2: d'Alzheimer. Oui, c'est intéressant, ça, ça
1: hein, donc, fait, voilà, en Belgique. Ne me demandez ni la date. Je sais, parce que je n'en sais pas.
2: Hein. À peu près.
1: C'est déjà des vies à faire. Hein, en 1600, je ne sais combien. Voilà les Américains, les Wallons qui revenaient à Scalouf de New York d'Astor. Ils l'ont arrêté, acheté l'île de Manhattan. Ils l'ont acheté
2: à des Indiens.
1: Et les Indiens, comment est-ce qu'ils doivent dire, il fallait les payer à vous des pièces de pièces, des fourrures.
2: Ah.
1: Donc voilà, top minot qu'on donne au nom latin, Nova Belgi, hein, je l'ai déjà dit. Et puis, tout de suite après, ça se dit des Hollandais. Stuyvesant, comme les cigarettes.
2: Ah, ce fameux cigarette, oui.
1: Stuyvesant, je crois même Peter Stuyvesant, qui l'ont racheté aux Belges, et il a changé le nom, naturellement, et il a donné New Amsterdam. Donc, de Nova Belgique, Nova Amsterdam. Et ces Hollandais-là, qui n'est né, comment est-ce qu'il va dire, comment est-ce qu'on dit ça? Qui n'est une pierre d'eau pour gagner des cours,
2: ah ouais,
1: hein. Ils l'ont 22 à ce cours-ci, le presqu'île, elle chose, à des Irlandais York, de l'État de York. Et donc, celle, qu'est-ce que l'on fait? Ben, ils l'ont donné un troisième nom de Nouvelle-Amsterdam, ça de New York, comme ça
2: quoi, c'est pas fait, hein, d'accord. Ça, c'est en affaire, hein, c'est intéressant, ça, ouais, hein, ça.
1: Ah ben oui, hein, ça fait donc ça, c'est notre premier arrêt le voie en Amérique devant les réceptions au Wisconsin, car il y a les jours d'après. Hein. Et bien voilà, donc, Novla arrivé à New York, à vous de réception au lendemain et tout le restant, et bien devant des dirs dans les pelons. Quand nous avons dit dans nos avions d'abord, dans nos Boeing, on est à point d'achi qu'on a dit, hein, je répète, mais c'est le premier coup que j'ai eu en avion, et nous avons dit, where the John? J'avais un camarade d'enrée à vous, mais deux, trois à peu près de nos stages, c'est le premier d'un peu âgé, Caline, justement, pour trouver le fameux, etc., etc. Et il y a une hôtesse qui prend le micro et qui dit, ben voilà, le commandant de bord, M. Jaspis, vétéran de la RAF, est notre commandant et au nom de la Sabena offre les boissons à volonté.
2: À volonté. Tu es un peu bizarre.
1: Ah ben ça. Hein? À volonté. Et vous souhaite la bienvenue, etc. Et sa compagne est dans l'avion avec nous. Hein, donc, ce qui expliquait aussi pas mal de choses. Parmi nos invités, je vais dire, d'honneur, nous avons aussi M. Bob Deschamps et son épouse.
2: Ah.
1: Hein, qui donnera un spectacle là-bas, etc., etc. Et donc, voilà, c'est vrai que Le voyage, c'était magnifique, quoi, parce que... Hein, et on arrive à New York, comment est-ce que c'est, l'aéroport de LaGuardia. LaGuardia,
2: c'est un des
1: aéroports de New York.
2: Ouais, ouais.
1: Et on est là, et les douanes de Jardin, pourtant, hein, les douanes en Amérique, ne pour rien apporter d'ammonie, et à boire, je ne sais pas, mais à bouillon de poulet. Et nous voilà arrivés, ça c'est un épisode que les jaunes, hein, nos 3-4 jaunes, là, on est là, et mais j'avais pris, juste gourmand et j'ai l'autodesti, j'avais pris un gros paquet de pommes, de bonnes pommes dans mon oiseau.
2: Allez.
1: Hein? Et, oh, oui, pour, on n'en veut point, parce que les 14 heures de vol avec
2: oui, quand même. De... Il y avait à boire, mais il y avait un ammonie dans l'avion.
1: Si, dans l'avion, on a eu deux repas. Hein, on a déjà tout dans le menu. On a vu des repas à vous beufetek et ton bazar et tout ce qu'il faut. Mais c'était pour le deuxième avion, hein, parce que de New York, on conduit jusqu'à Milwaukee. Hein. On arrive à la douane et je me veux quoi le tof là. Hein. Ah, et. La douanière, elle rouette mes poumes, elle de par ici. Je dis non.
2: Dans mes.
1: Là, c'est dans mes. Là-dessus, on a pris chacun non, et on l'a muni de valeille. C'est vos plans printes. Malheureusement, et ça, le vieux homme qui a été accosté, non, il brève. Tu sais bien pourquoi?
2: Ben non.
1: C'est ce qu'on ardennait, ou hein, on sait ainsi que Fieuf, c'est jambon d'Ardenne. Il vient bien emballé, tout ce qu'il faut, on voudra plus à faire quelque chose de ça, hein, jambon d'Ardenne pour offrir à ce parrain. Et là, le douanier l'y a pris, rien à faire. Combien est-ce qu'il te poupa, il y a tout ça, rien à faire, c'est d'Adjo et une moucherenée en Amérique. Non, d'Adjo, le vieux homme, comment il est ennuyé d'être abandonné, finalement, c'est bien cadeau. Hein. Et pour ça, les Américains, ils jouent une année, j'aurai une autre histoire après.
2: Ils sont aussi, non, hein, pour ça.
1: Pour les retours. Mais ça fait voilà. Et nous voilà donc ce que c'est. Après l'épisode new-yorkais, eh ben, on reprend l'avion et voye à Milwaukee. Hein, Milwaukee, c'est la plus grande ville de Wisconsin. La capitale de Wisconsin, c'est Madison. Ouais. Hein, on filme là, hein, sur, ouais, comment ouais. Est-ce que c'est ça, sur la route de Madison.
2: Ouais, oui, on a fait un sur, du pain.
1: Et donc, nous autres, donc, c'est Milwaukee. Je ne sais pas, 3-4-5 km de où ce qu'on enlève, Green Bay, hein, parce que la ville où tous les Wallons sont installés, elle s'allume Green Bay, baie verte.
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3: Et le Wallon, réservoir de mots de la langue française savoureux et pétillant. Le Wallon, ce champagne continuel du langage, cet esprit qui ne se prend jamais au sérieux et que les snobinards de service regardent du haut de leur grandeur avec leur langue pointue et pharmaceutique de discours académique. Si Louis XIV s'était installé à Namur, toute la France parlerait le Wallon de Namur. Le français, c'est un patois qui a réussi, qui s'est imposé au hit parade des langues et qui, par ailleurs, s'il ne se défend pas, finira par se faire manger par l'anglais. Une chanson, c'est peu de choses, mais ça peut y faire pour la langue. Le Wallon, c'est le langage naïf et doux qui nous vient de nos mères, de nos premiers amis du village natal. C'est un langage qui supplée aux lacunes du beau parler et qui a toujours un mot spirituel à mettre là où défaillent les dictionnaires. Le Wallon, dans ses différences, c'est l'originalité d'une région qui refuse de mettre l'uniforme, d'être copie conforme, duplicata. C'est un certain tour d'esprit aussi ancien que les outils de silex. Le Wallon, c'est le latin venu à pied du fond des âges.
0: Voilà, médiens, j'espère que vous avez bien plein, nous arrivons déjà au coron de notre émission. Et j'ai eu bien de plaisir à vous causer VC Wallon. Et j'espère qu'on s'y reverrait le coup qui vint, en ratindant ni revionnant, d'y causer, rire et chanter Wallon.

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1: Il est 10h.
2: Yeah!
3: Notre petite goutte de poésie s'intéresse au poète romantique Alphonse de Lamartine, né en 1790, mort en 1869, et auteur d'œuvres majeures comme les Méditations poétiques, Harmonie poétique et religieuse, Voyage en Orient, Jocelyn, La chute d'un ange, Les recueillements poétiques ou encore Poésie inédite. Le grand mérite de la poésie de Lamartine est d'être sincère. Elle nous dit les souffrances et les espoirs d'un homme malmené par la vie. Sous la simplicité des mots, on découvre une magie, une fluidité douce qui chante. Et c'est cela qui fit le succès des méditations. Cependant, lui-même avoue qu'il gaspilla ses dons. Sa précipitation, le peu de soin qu'il mettait à composer ses recueils, ont laissé traîner dans son œuvre nombre de négligences de style, des fautes de goût et des erreurs de versification. Mais surtout instruit par les petits poètes orateurs du XVIIIe siècle, il ne sut pas transcender leur insuffisance. Bref, il fut peut-être victime d'une certaine fatalité. Le poète aime à s'isoler dans la nature. On le retrouve ici dans ses méditations poétiques où c'est un petit peu l'aquabonisme, si vous me permettez cette expression, qui prévaut. Alors, que faire quand plus rien ne va? Que faire quand on cherche une vérité qui se dérobe? Simplement peut-être essayer de trouver au contact de la nature une consolation. Mais Dieu, que c'est compliqué.
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Louiseville est une figure atypique de la scène française. Voix rauque et sensuelle, touchante, poignante, le personnage semble à vif en permanence. Avec Cinéma, l'album qu'il vient de sortir, le quatrième du nom que nous trouvons dans les bacs en cette période du Festival international du film francophone, il frappe fort. Vous venez d'entendre la première chanson de cet album, Ne te retourne pas. Et à travers celui-ci, c'est un voyage à travers un univers très particulier qu'il nous propose. Car Louiseville nous entraîne dans des ambiances feutrées, teintées de rock, de folk, de blues, mélangeant les genres avec dextérité. Son écriture est très imagée, souvent osée et provocatrice. Et l'homme qui se révèle est à la fois drôle, sombre, amoureux. Force est de saluer sa qualité d'interprétation et sa reprise de Léo Ferré 20 ans est bluffante de sincérité. Mais c'est surtout le chanteur qui resitue le mieux la richesse de son talent. Dans le même esprit qu'Arnaud ou Arthur H. Louiseville démontre que la chanson peut prendre diverses dimensions. Cinéma est un album riche en sonorité, un album que nous vous recommandons, un album fort, une expérience enrichissante pour les amateurs de grand art. Voici le chanteur.

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1: Nous vous présentons en album découverte une sorte d'avant-première. Lisa Margot, c'est une chanteuse belge née en 1985 à Waterloo et elle évolue sur la scène des festivals belges depuis son premier album Climat, sorti chez nous en 2003. Alors, Lisa Margot a participé déjà entre autres au Francophonie de Spa, au Belgo Festival, au Jazz Rally ou encore au Povélo Travel et aux fêtes de la musique en Belgique. Fin 2004, elle est nommée parmi les femmes de cristal dans la catégorie chanteuse aux côtés de très beaux mondes, Annie Cordy et Morane. En 2007, elle est régulièrement invitée par les différentes télévisions et participe à l'émission « Quand les jeunes s'en mêlent », bien connue sur les ondes de la chaîne publique. Depuis 2002, Lisa s'est entourée de musiciens amis qui ne sont pas n'importe qui, Jérôme Munafo, chef d'orchestre de Salvatore Adamo depuis les années 70, ou encore Bart Denolf, qui travaille pour Toots Thielemans et bien d'autres. 70 concerts déjà à son actif, elle poursuit sa route pour apporter un maximum de fraîcheur avec une musique pop et jazzy. Alors elle a sorti un clip et puis aussi un single « Viens chez moi ». Elle a aussi participé au festival du film policier à Liège et elle a interprété une chanson « Polar », cela s'indique évidemment pour l'occasion. Et puis on la retrouve sur AK Musique où elle s'inscrit sur le site. 300 internautes vont lui apporter 15 000 euros pour la sortie d'un single intitulé « Viens chez moi » qui sortira en juin 2009. Et puis maintenant, elle prépare un nouvel album qui devrait sortir par les temps qui courent et qui s'intitulerait « Avant que ça saute ». Elle sort dans la foulée un single, bien évidemment, que nous vous faisons entendre, qui s'intitule « Du fric et du bonheur ». Si vous ne la connaissez pas encore, eh bien vous avez intérêt à connaître cette Lisa Margot, bien de chez nous.

0: Notre petite goutte de poésie revisite le terreau de la poésie de la Renaissance. À la Renaissance, évidemment, on connaît Du Bellay, on connaît Ronsard, mais il y a beaucoup d'autres poètes qui ont fait parler d'eux, et en particulier ceux de l'école lyonnaise. Il faut savoir qu'aux environs de 1530-1550, la ville de Lyon est devenue un centre de vie poétique. Courtoisie médiévale, symbolisme pétrarchisant, à la manière de Pétrarque, ce poète italien du XIVe siècle, auteur des canzoni, ces fameux sonnets amoureux dédiés à Laure de Nove, et puis aussi ésotérisme, hein, cette doctrine secrète, kabbalistique, magique en quelque sorte, autant de caractères que nous allons retrouver chez des poètes comme Antoine Héroé et Maurice Sève. Deux poétesses aussi dans le groupe lyonnais, Pernette du Guillet, Kema Maurice Sève, et Louise Labbé, célèbre pour son poème La Belle Cordière, celle qu'on a appelée La Belle Corrière d'ailleurs, dont les poèmes vibrent de sincérité et de passion. Et à l'heure où la jeune équipe de la Pléiade rêve de réformer la poésie française, l'école lyonnaise répondait par avance aux ambitions de l'école de Ronsard. Intéressons-nous à Maurice Sève, si vous le voulez, qui a une vie relativement courte puisqu'il est né en 1510 et mort en 1564 et dont la vie nous est peu connue. Nous savons qu'il est né dans la région de Lyon. Nous savons qu'il fit des études en Avignon, qu'il participa aux fouilles qui amenèrent la découverte du soi-disant tombeau de Laure de Nove, dont j'en parlais tout à l'heure à propos de Pétrarque, cette jeune femme illustrée donc par le poète latin, italien plus exactement, Pétrarque. Alors, on doit à Maurice Sève quelques œuvres comme Délie, objet de la plus haute vertu, ou encore Le Microcosme. Alors, si vous prenez le nom de Délie, ce nom est l'anagramme en réalité de l'idée. On sait évidemment que les poètes de la Renaissance étaient très férus de culture antique, plus particulièrement gréco-latine. Et l'idée, c'est ce qui est cher à Platon, à savoir l'essence des personnes et des choses. Donc Délie pourrait très bien être un personnage imaginaire auquel Sève voue un amour platonique en quelque sorte. Et cet amour du poète pour Délie, il le veut indéfectible. Dans ce poème Délie, qui est composé d'un certain nombre de dizains, nous vous offrons justement l'occasion de découvrir ce poète à travers ce dizain numéro 17 qui célèbre l'amour de Maurice Sève pour la belle Délie, cet amour indéfectible.
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Cathy Melua nous offre pour un cinquième album une petite perle dont on peut se parer et se régaler, musicalement parlant, 100 ans. Les Inconditionnels de Cathy Melua se réjouiront de la parution de ce récent album Secret Symphony. Un album somptueux, produit avec l'orchestre symphonique du même nom, ce qui donne une résonance voluptueuse aux chansons qu'elle interprète. Au reste, Cathy Melua ne déçoit jamais son public. Et qui plus est, avec ce cinquième opus, folk pop teinté de blues. Sa voix, à la douceur sublime et intense à la fois, est brillamment accompagnée par cet orchestre symphonique et philharmonique et privilégie malgré tout un son acoustique. Les 11 titres de l'album mélangent des chansons originales et des reprises, dont une de Françoise Hardy, All Over the World, qui avait connu un grand succès en Angleterre dans les années 60, ainsi que Moonshine, que vous avez entendu ou que vous entendrez dans un billet parallèle, une séduisante ballade de Fran Haley du groupe Travis. Jimmy Cox et Ron Sexsmith sont aussi mis à l'honneur. Au total, se dégage de l'ensemble calme, douceur, sérénité et volupté. On croirait qu'il a été composé tout exprès pour paraphraser ce célèbre vers de Baudelaire dans l'invitation au voyage. Là, tout n'est qu'ordre et beauté, calme, luxe et volupté. Le titre entendu en exergue de ce billet, Heart Strings, les cordes du cœur, joue précisément sur les dites cordes pour faire vibrer en nous beauté, grâce, élégance, rêve et douceur. C'est un disque intimiste aussi, parfait de simplicité. Bien dans la ligne des Coffee Blue de Lina Ronstadt, Julie London ou encore Emilio Harris. On peut s'imaginer se trouver au coin du feu avec à la main un cocktail bleuté ou un bourgogne chambré, confortablement installé sur un sofa dont la douceur est renforcée par une lumière tamisée et au creux du cœur une voix amie, câline. Seul reproche peut-être à ce disque, l'extase ne dure que 37 minutes. Trop court, diront certains, mais toujours bon à prendre. Surtout que la voix si bien modulée de Cathy Melua se détache bien d'une orchestration parfaite sans flonflon sirupeux. Ce disque demande pour s'apprécier plusieurs écoutes et surtout une vraie bonne chaîne hi-fi et pas un crin-crin en MP3 avec des mini-enceintes. Vous voilà prévenus si vous voulez optimaliser les ressources sonores de ce magnifique opus. Vous avez entendu la belle Cathy Melua dans Heart Strings. La voici dans The Wall of the World, les murs du monde. L'album s'intitule Secret Symphony, on le rappelle, et il est signé sur le label Dramatico.

Quatrième album pour cet étonnant artiste qu'est Cathy Tunstall. Cet album s'intitule Invisible Empire Crescent Moon et le titre que vous avez entendu, Made of Glass. Nombreux sont ceux qui ont découvert en 2005 le premier fabuleux album de cet artiste. Et tout ce télescope, souvenez-vous, et qui depuis suivent assidûment Cathy Tunstall, cette artiste écossaise rejetée à la naissance par ses parents biologiques et qu'une famille anglaise a recueillie et adoptée, lui faisant mener une vie de globe-trotteur aux États-Unis et en Angleterre.

en raison tout simplement de la profession du père. Volontiers classé parmi les artistes alternatifs par son indépendance d'esprit et la fidélité à un idéal de vie et musical qui lui est propre, Cathy Tunstall se moque des hit-parades, des concours télévisés et des milieux people. Il lui arrive même de refuser à se produire en duo avec des artistes de la télé-réalité ou des concours qui fabriquent artificiellement des vedettes. Cathy Tunstall en est donc à son 4e album, après Acoustic Extravaganza en 2006, et puis Tiger Suit qui a suivi en 2010 et qui a confirmé une poussée vers un rock alternatif plus énergique que la pop du passé. Et puis, en 2013, il y a donc celui-ci, Invisible Empire, Crescent Moon, qui nous offre de bien belles ballades américaines sur un mode folk séduisant. La pochette où l'artiste est présenté en Amazon, chapeau noir sur le longue queue de cheval et blouson américain, le laisse présager. Et sa voix nous entraîne dans un bien beau voyage qui n'est d'ailleurs pas sans rappeler sa propre histoire. La première partie du disque, Invisible Empire, évoque le décès de son père. Et la deuxième partie, Crescent Moon, la fin de son mariage. Un album tout en retenue, sensible et délicat, certes moins pop que les précédents, surtout les deux premiers, où la chanteuse oscillait en permanence entre Cathy Melua, PJ Harvey et Carole King. Il y a pire comme influence, vous l'avouerez. Et où la voix de Cathy devient prédominante et assure aussi sa part d'émotion. Il ne faut pas s'attendre à des chansons enlevées, mais plutôt intimes, claires, nettes, sans bavure. Pour apprécier cet album, on saura prendre son temps et se laisser gagner et séduire par la finesse d'une voix douce, éthérée, par les arpèges, les refrains subtils, la rythmique présente mais en retrait, bref, un album à dominante acoustique et à la production léchée. Un album qui s'écoute d'une traite et nous fait baigner dans une ambiance mélancolique mais sans mièvrerie. En l'occurrence, l'artiste ne cherche pas à placer des hits qui dénatureraient la tonalité d'ensemble. La couleur d'emblée générale est pour elle ce qu'il y a de plus important. Cathy Tunstall a opté pour la continuité, donc, dans une musique qu'elle façonne de sa sensibilité et de sa voix prenante qui nous emmène dans un bien beau voyage musical. Cet album à consommer sans modération, si vous le laissez tourner en boucle sur votre platine, sera un compagnon idéal pour des soirs où on a besoin d'une musique intérieure qui parle à l'âme. Vous avez entendu Cathy dans Made of Glass. La voici dans Waiting on the Heart. C'est donc sur son 4e album Invisible Empire, Crescent Moon, et c'est sur le label Universal Music.

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1: Notre petite goutte de poésie s'intéresse cette semaine à un géant de la poésie française et de la littérature française tout court. J'ai nommé Victor Hugo, né en 1802 à Besançon et mort à Paris en 1885. D'ascendance bourgeoise du côté de sa mère, ancêtre paternel paysan et ouvrier, le père de Victor Hugo doit à la Révolution et à l'Empire d'être devenu le général Hugo, anobli par le roi d'Espagne, Joseph Bonaparte. « Je veux être Chateaubriand ou rien », déclarait le jeune Victor à l'âge de 14 ans, et il ne tarda pas à se lancer dans l'aventure poétique. À 20 ans, il a été couronné par l'Académie des Jeux Floraux, puis a fondé une revue littéraire. 8 ans plus tard, il est le chef incontesté du mouvement romantique. La préface de Cromwell, Manifeste de la Nouvelle Vague et Le Triomphe de Hernani ont établi sa réputation. En 1845, Hugo, pair de France, aborde la politique. Il a publié jusqu'alors plusieurs pièces, un roman et une demi-douzaine de recueils poétiques. En 1851, son opposition à Louis Bonaparte le contraint à l'exil à Bruxelles, puis à Jersey et à Guernesey. Il va passer près de 20 années de réclusion laborieuse où seront composées ses œuvres les plus importantes. En 1870, il rentre en France. Durant quelques années encore, il écrit et il siège au Sénat et il mourra en 1885. Parmi les œuvres les plus remarquables de Victor Hugo, on retiendra bien sûr ses romans Notre-Dame de Paris, Les Misérables, ses drames Hernani, Ruy Blas, Les Burgraves, ses poèmes épiques Les Châtiments et la Légende des Siècles, ses poèmes lyriques Odes et Ballades, Les Orientales, Feuilles d'automne, Les Chants du Crépuscule, Les Voix intérieures, Les Rayons et les Ombres, Les Contemplations, Chansons des Rues et des Bois et le très joli Art d'être grand-père. Nous avons extrait de l'œuvre « Les Contemplations » de Victor Hugo, un premier extrait intitulé « À Villequier ». En 1843, la vie de Hugo est assombrie par la perte de sa fille aînée qui se noie dans la Seine à Villequier, précisément en aval de Rouen. Son mari Charles Vacry trouvera la mort avec elle, coup dur, rude pour Victor Hugo, qui écrit dans ce très beau poème « À Villequier » son sentiment, ses émotions également, et tout à la fin de ce poème qui s'adresse au Seigneur.
2: Voyez-vous, nos enfants nous sont bien nécessaires, Seigneur. Quand on a vu dans sa vie un matin, au milieu des ennuis, des peines, des misères, et de l'ombre que fait sur nous notre destin, apparaître un enfant, tête chère et sacrée, petit être joyeux, si beau qu'on a cru voir s'ouvrir à son entrée une porte des cieux. Quand on a vu, 16 ans de cet autre soi-même, croître la grâce aimable et la douce raison, lorsqu'on a reconnu que cet enfant qu'on aime fait le jour dans notre âme et dans notre maison, que c'est la seule joie ici-bas qui persiste de tout ce qu'on rêva, considérez que c'est une chose bien triste de le voir qui s'en va.
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0: Marina Celeste, The Angle Pop et ce premier titre, Watching You Naked. Ah là là, vous savez, j'ai eu bien du mal à opérer une sélection parmi les 16 titres du dernier album de Marina Celeste sorti fin 2010 et intitulé The Angle Pop, l'ange de la pop. Normal, quand on s'appelle Marina Celeste, il n'y a que les anges qui fréquentent les sphères célestes, non? Vous m'avez suivi? Allez, ok. Et sur son album, 16 titres, pas avare de jolies plages, l'ange de la pop. Normal, l'été, c'est la saison des plages, je la joue très cool, très farniente aussi, avec des rythmes qui évoquent le sable chaud, les cocotiers et une voix caressante comme un alizé. Wow, que ça fait du bien d'écouter Marina Celeste. Il n'y a pas que moi qui le dit d'ailleurs, Marc Collin, qui était le pygmalion du groupe Nouvelle Vague, a longuement écouté les titres que Marina a mitonné. Et séduit par le charme presque diabolique des mélodies de cette songwriter, encore relativement inconnue, si ce n'est qu'elle a fait partie de ce groupe Nouvelle Vague aux côtés de grands autres noms comme Camille, comme Elena Noguera, Mareva Galanter ou encore Vanessa Paradis et Mélanie Pain. Marc Collin donc a décidé de réaliser son premier album acidulé, sorti il y a 4 ans déjà en 2007 pendant la période Nouvelle Vague. Cet album a connu immédiatement le succès salué par la presse. Il s'est vendu d'emblée à 10 000 exemplaires en France, en Europe et au Japon. Et ce, dès le premier mois, les ailes de la liberté commencent à poindre sous l'écume de Nouvelles Vagues et l'envie de voler de ses propres ailes se dessine auprès de l'ange de la pop Marina Celeste. On sent dans cette voix sensuelle qui exprime sans cesse une immense variété de sentiments, une dimension cinématographique, un peu comme la Nouvelle Vague des Truffaut, Romer et autres Godard. C'est évident dans l'esprit visionnaire d'un producteur tel que Marc Collin, conduit à un nouveau projet, Cinéma Enchanté, deuxième album où Marina interprète avec élégance une collection de reprises, les plus belles chansons du cinéma français des années 60. À nouveau bien accueillie et forte de cette expérience réussie, Marina décide de se concentrer désormais sur un nouvel opus dans lequel elle pourrait mettre en scène la richesse infinie de l'univers de ses chansons. Elle quitte à regret le vivier de talent qu'est Nouvelle Vague pour se la jouer solo et pour nous enchanter avec un deuxième titre dans cette séquence, L'Appartement. Retenez bien ce nom, Marina Celeste et son album The Angle Pop, sur 16 titres, 6 en français, 10 en anglais, un label à retenir, Camly Records. Bonne écoute en notre compagnie et bonne découverte aussi de cet artiste qui le mérite bien.
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le groupe Carpat et son nouvel album Sur le Quai, qui vient de sortir début décembre et de tomber donc dans les bacs de vos disquaires. Sous le label du Caillou, le distributeur, l'autre distribution. Alors Carpat, on le connaît. Il n'en est pas à son coup d'essai, puisque c'est le 5e album. L'esprit de ce groupe, tel qu'il est aujourd'hui, a pris forme en 1995. C'est Fred qui a lancé le groupe, en quelque sorte, lui qui joue du Brel, du Brassens dans les bars parisiens, quand il rencontre en 98, 3 ans plus tard, Yann, chanteur de Yann et les Abeilles, qui lui demande de le rejoindre. S'en suivent 2 ans de tournée en duo dans des cafés-concerts parisiens. Yann, hélas, meurt subitement et Fred décide de continuer de chanter, cette fois-ci ses propres chansons, accompagnées de son frère Olive et d'un copain d'enfance, Juju. En 2000, 5 ans après le démarrage de la carrière de Fred, en quelque sorte, Getz les rejoint. Le quartet, encore amateur, sort son premier album distribué à l'ombre du Ficus en 2002, mais le groupe se disloque et seul reste Fred et Getz. C'est alors qu'il rencontre Hervé qui monte dans le train en route pour ne plus en redescendre. Tout s'enchaîne par la suite et en 2004, le trio sort son 2e album Dans le Caillou, vendu à 20 000 exemplaires en même pas 3 mois. Il croise alors la route de Mano Solo, qui deviendra un fidèle complice et qui les invitera en tournée pour assurer ses premières parties. En 2006, c'est déjà le 3e album, Dans de beaux draps, qui confirme le groupe dans le paysage de la chanson populaire française. Et puis en 2008, Carpat sort son 4e album, plus électrique, Montreuil. C'est là qu'ils ont basé d'ailleurs leur quartet, sur lequel ils font appel au batteur Luc Durand qui les suivra pendant toute la tournée. Et ils vont donc assumer ce virage sonore sur scène et décider de sortir un live en 2009 à droite, à gauche, mettant en évidence les passerelles possibles entre l'acoustique qui leur est chère et l'électrique. Et puis 2011, c'est la sortie de Sur le Quai, cet album que nous vous invitons à découvrir à travers quelques morceaux au cours de cette semaine. Carpat, donc, est revenu à ses origines avec des chansons énergiques, tendres ou drôles. Le son est acoustique, mais le propos hautement énergétique. Vous les avez entendus dans un premier extrait, L'Étiquette. Les voici dans J'adore ça. Et nous aussi, ça nous plaît bien. J'adore.

0: Notre petite goutte de poésie explore cette semaine l'univers d'Alain Borne. Il est de ces poètes que le temps enfouit peu à peu, injustement, mais de ces poètes aussi qui chantonnent en vous obstinément. Ceux qui ne semblent n'avoir laissé qu'ortie sur le temps ou que promesses envolées. Alain Borne est de ceux-là. Injustement méconnu, mais auteur d'une poésie forte, authentique, hantée aussi souvent par l'image de la mort. Alain Borne était né le 12 janvier 1915 à Pont dans l'Allier, près de Vichy. Après des études d'avocat, il émigra dans le Vaucluse. Et puis, quand il ne plaidait pas, eh bien Alain Borne écrivait. On lui doit 16 recueils majeurs de son vivant et 25 publications posthumes que ses héritiers eurent à cœur de faire connaître. Alain Borne est en effet mort prématurément dans un accident de voiture à une cinquantaine de kilomètres au nord d'Avignon, après avoir aussi résidé de nombreuses années à Montélimar, dans la Drôme. Relativement ignoré des milieux littéraires parisiens, il était l'homme d'une région et de ses paysages, la Drôme et le Vaucluse. Et il lui était relativement indifférent d'aller faire la cour aux éditeurs et aux critiques parisiens. Signe de reconnaissance cependant, le lycée de Montélimar porte à présent son nom. Alain Borne sera l'homme d'un métier, celui d'avocat, mais sa parole de poète ne faisait pas trace d'éloquence. Il fut compagnon de route et d'utopie de Pierre Segers, poète et éditeur de poètes, avec qui il créa en pleine résistance Poésie 40 et la suite. Il participa en 1946 au Comité national des écrivains. Il côtoya Aragon, qui, découvrant son recueil Neige, dont nous allons vous présenter un extrait dans un instant, lui dédia en 1941 un poème, preuve de son attachement, de son admiration et de sa considération aussi. Et Aragon s'exprimait ainsi. « Alain, vous que tient en haleine neige, qu'on voit en plein mois d'août, neige qui naît, je ne sais d'où, comme au mouton frise la laine et le jet d'eau sur la baleine, vous me faites penser à ce poète qui s'appelait Bertrand de Borne, presque comme vous. Alain Borne, un pays sans bornes, ressemble à votre poésie, presque comme vous. » Et voici Alain Borne dans « Mort d'un poète », cet extrait de « Neige », un poème qui date de 1941.
1: Mon Dieu, comme il fait silence ici. On dirait que les sources ont tari, que les cœurs ont perdu leur vie et les feuilles le secret des nids. Comme il fait silence. On dirait que les jeunes filles ont perdu le goût de chanter leurs rêves ou que leurs rêves sont restés sans récompense. Ou qu'elles savent que Dieu veut les priver de vie. Plus personne n'appellera les fleurs par leur nom. Tous les prés s'en iront en nourriture à fenil, sans qu'un doigt ait noué chaque brin d'harmonie. Vois comme est triste la prairie depuis qu'il n'est plus là pour la chanter. Vois comme les joncs sont durs au bout du pré, comme l'aube est pressée d'abandonner les sources.
0: Ce poème, « Mort d'un poète », était dédié in memoriam à Francis James.

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as débarqué chez nous avec dans ton maigre bagage une grande espérance. Tu sais que si on te renvoie chez toi, tu seras emprisonné et plus personne n'entendra parler de toi. À peine es-tu arrivé chez nous qu'on t'enferme, parfois avec femme et enfant, on te tabasse. On te refait ce que tu as déjà enduré chez toi. Tu supplies qu'on te donne un laissez-passer, un visa pour la vie plutôt que pour l'éternité. Tu es un demandeur d'asile. Si tu ne trouves pas asile ici, tu trouveras asile de l'autre côté. Tu attends un billet pour la mort ou pour la liberté. Mon voisin me dit, qu'est-ce que tu racontes? Ce que tu dis, ça se passe ailleurs, pas ici. Hélas, mon voisin, ça se passe tout près, à deux pas de chez toi. Et toi et moi, nous marchons libres dans le soleil. Sais-tu que rien n'est sûr sur cette boule ronde? Sais-tu que ce qui est sûr, c'est que rien n'est certain et que nous pourrions devenir, toi comme moi, des sans-papiers? Que sait-on de l'avenir dans le tohu-bohu de ce temps? Si cela arrivait par malheur, alors il ne faudrait pas nous étonner que nous soyons traités comme nous avons traité chez nous les sans-papiers.

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1: Le positif, je vous surprends, le positif des déviances de l'actu. Citation d'Annie Guerre, « Depuis la création de l'humanité, sans déviance ou remise en cause de l'ordre établi, aucune idée innovante n'aboutit jamais. » Un rappel, l'actu est chargé de déviances dont, selon moi, les trois principales sont le mépris, la médisance et les malentendus. Répétés à souhait et chargés de plus en plus fort, ces trois déviances enclenchent des tensions dans nos vies collectives. Elles nous minent et nous bloquent. Ce sont en effet ces déviances des nuisances. Il faut bien le constater et le dire, malgré tous ces défauts, assumés ou non, l'actu nous force à mettre les choses et les gens en perspective. Mais mieux, elle nous force parfois à remettre les pendules à l'heure. Voyons d'un peu plus près certains aspects positifs des déviances. Premièrement, réfléchir sur les constats présentés nous permet également d'élargir parfois notre savoir et, on l'espère, notre compréhension des événements du monde, y compris de ceux qui nous sont proches. Donc, l'actu, en quelque sorte, nous force, nous renforce dans notre savoir et compréhension. Illustration, les reportages sur les façons de vivre dans diverses sociétés, les façons de penser et d'agir de ses habitants, des défis qui les touchent et les marquent. Tout cela renforce nos propres façons de définir la vie en société. Deuxième point positif, l'actu, les déviances de l'actu nous permettent de mieux saisir nos propres réactions à ce qui est dit et montré et étendre ainsi une certaine, espérons-le, meilleure connaissance de soi. Illustration, nos réactions, souvent spontanées à la vue de certaines scènes de la vie, telles que des actes terroristes, des gestes de grande solidarité, les innovations de tout genre, nous informent également sur nos conceptions de la vie et sur nos valeurs propres. Troisième point, conséquence positive des déviances de l'actu. Prendre conscience enfin, et cela paraît nécessaire et indispensable, de la dimension négative et dangereuse de la nature.

nature humaine, de la dimension négative et dangereuse de la nature humaine. Oui, le mal existe et se trouve parfois dans des éléments de nos vies complètement occultés et ignorés. Illustration, les actes criminels, les constats de corruption, les mensonges et les tromperies de certains acteurs de la vie sociale, la destruction de la nature, des actes politiques inacceptables, des actes également inacceptables vis-à-vis des animaux, vis-à-vis de la nature. Tout cela nous ramène parfois, fort brutalement, reconnaissons-le, à la réalité de la vie qui fait partie d'un tout, espèce confondue. Une citation pour conclure, sans fermer la porte, bien sûr, de ce célèbre Albert Einstein qui a bien dit « Le monde que nous avons créé est un produit de notre pensée. Nous ne pouvons pas le changer sans changer notre façon de penser. » Albert

0: Le tutti crescendo de cette semaine va raviver votre mémoire. Nous sommes en 1992. Vangelis compose la bande originale de 1492, Christophe Colomb. Elle est unanimement saluée comme un chef-d'œuvre épique, souvent considéré comme supérieur au film lui-même. Sa musique électronique puissante et orchestrale, notamment le thème Conquest of Paradise, sublime les visuels de Ridley Scott malgré un accueil critique mitigé du film. La musique du film est emblématique. Vangelis offre ici une bande-son planante, accessible et épique qui rehausse l'émotion de la découverte. Alors que la BO est culte, le film est souvent jugé médiocre ou comme une œuvre mineure de sa filmographie malgré de belles images. La musique oscille entre des sonorités éthérées ou des moments plus sombres, capturant l'ambition et la noirceur de l'exploration. Elle a sauvé le film de l'oubli et reste indissociable des images de la traversée et de la découverte du Nouveau Monde. Elle constitue le menu de votre semaine, ce mardi 12 mai à 21h, vendredi 15 à 8h et encore dimanche 17 à 19h, en vous souhaitant une belle redécouverte.
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1: Et oui, c'est bien La Belle que vous venez d'entendre. Et c'est la voix de Louis Chédid, 75 ballets et 50 ans de disques et de scènes à la sortie de l'album, mais sur un mode différent de la version d'origine. Et cet extrait de son 23e album, En noir et blanche, dont il partage la vedette avec le fantastique pianiste Yvan Cassar. Il faut dire que celle-ci, cette chanson, qui a été composée par Louis Chédid et écrite par lui, bien sûr, remonte à 1977. Il avait alors 29 ans quand il a écrite et composé. Il est particulièrement émouvant de le voir réinterpréter celle-ci 45 ans plus tard. La chanson n'a rien perdu de sa pertinence. Tant est grand chez l'être humain la notion, l'envie et le besoin de liberté. Si vous avez toujours la version originale dans l'oreille, parue à l'origine sur un vinyle 45 tours, avec en face B d'ailleurs Chapeau de paille, une de ces chansons que Chédid n'a jamais enregistrée sur un 33 tours studio, vous aurez constaté un environnement sonore différent de cette chanson ici en piano-voix. Yvan Cassar, le pianiste de génie qui accompagne Chédid sur cet album, martèle les touches de son piano au départ de la chanson à la manière d'un sacristain qui sonne le glas. C'est comme un douloureux requiem. Pourtant, dans la version d'origine, La Belle est chantée sur un mode plutôt guilleret. Et pour cause, il s'agit d'une évasion qui semble avoir réussi, ou du moins la perspective que celle-ci réussisse. Ici, cependant, le rythme est ralenti. Le temps a passé. C'est le souvenir qui s'est installé dans un premier temps. Puis le rythme va s'accélérer et on revient à l'époque de l'adolescence, heureux temps où l'on mettait des pièces dans le jukebox pour écouter du rock'n'roll. Le maître de piano qu'est Yvan Cassar module à son rythme les états d'âme du chanteur et c'est cela qui donne à cet émouvant album une grande valeur ajoutée. Lorsque Louis Chédid m'a proposé de l'accompagner dans ce projet piano-voix, explique Yvan Cassar, j'ai tout de suite imaginé multiplier les univers sonores pour envelopper les chansons de l'album de toutes les sensations que peut procurer le piano. J'ai souhaité, poursuit-il, utiliser la richesse des timbres de piano d'époques différentes, du piano à queue, plus puissant et majestueux, au piano droit, bastringue ou intime, du piano plus ancien au piano plus moderne, afin d'apporter aux chansons de Louis qui nous accompagnent depuis des années des couleurs variées et une atmosphère nouvelle. Quant au thème de la chanson, elle est d'origine purement fictive. Chédid se met dans la peau d'un prisonnier qui veut s'échapper de la redoutable prison d'Alcatraz, située dans la baie de San Francisco à 2 kilomètres du rivage, mais dont les eaux étaient si froides et peuplées de requins qu'elles étaient censées rebuter le moindre candidat à l'évasion. Alcatraz tire son nom de Alcatraces, ces pélicans qui avaient trouvé refuge sur cette île avant qu'elle ne soit occupée, comme un fort d'abord, puis comme une prison militaire et enfin comme un pénitencier fédéral. Les criminels de droit commun, dont Al Capone, Machine Gun Kelly et Burtman, y ont séjourné entre 1933 et 1963. Et cette année-là, le procureur général des États-Unis, un certain Robert Kennedy, a ordonné la fermeture définitive des portes après près de 30 ans de service, car les coûts de gestion étaient trop élevés. Il faut dire qu'à Alcatraz, on dénombrait un gardien pour 3 détenus. Difficile dans ces conditions de se faire la belle, comme dit la chanson. Et pourtant, certains ont tenté l'aventure. Ils ont tous été repris, sauf 5 que l'on n'a jamais retrouvés, mais qui ont sans doute été engloutis par la mer ou dévorés par des requins. Quand Alcatraz a été fermé en 1963, Chédid avait 15 ans. Il a sans doute été impressionné par ce qui circulait alors sur les conditions de détention terribles de cette prison d'Alcatraz, la pire de l'époque. Et 14 ans plus tard, il y a repensé, utilisant cette expression de la première moitié du XXe siècle en usage dans le milieu du grand banditisme, « faire la belle », sous-entendait la belle occasion, et donc profiter d'une belle opportunité. L'expression est devenue pronominale « se faire la belle » par analogie avec se faire la malle qui a le même sens. L'argot du grand banditisme, cher au Gabin, Belmondo, Lino Ventura, a aujourd'hui disparu de notre vocabulaire courant. Il n'en reste pas moins qu'elle reste dans le domaine du sport et du jeu sous l'expression « faire la belle » ou « jouer la belle ». Comprenez la belle occasion de se départager entre deux camps ou deux équipes jusque-là à égalité. Mais ce n'est pas tout de se faire la belle et de retrouver cette liberté chérie. Encore faut-il tenir dans ce monde de plus en plus confronté au burn-out, à l'échec sous toutes ses formes, à la désespérance. Pour ceux qui sont tentés de faire le grand saut dans l'au-delà en mettant fin d'eux-mêmes à leur jour, Louis Chédid a construit une chanson sous le titre d'une formule en forme de proverbe, en quelque sorte, maintes fois répétée. Les absents ont toujours tort. Nous sommes en 1983 quand sort sur son quatrième album studio « Panique organisée », cette chanson qui n'est pas là par hasard. En effet, Louis Chédid, qui s'était lié d'amitié avec le comédien Patrick Dehoire, a appris le 16 juillet 1982 que ce dernier s'était donné la mort alors qu'il s'apprêtait à tourner le film « Edith et Marcel » de Claude Lelouch. Stupeur et désolation. L'annonce du suicide de Dehoire a provoqué un choc tel chez Chédid qu'il écrira alors une chanson sur le désarroi des proches face au suicide. Un texte et une musique d'une intense sensibilité et d'une grande simplicité, sans fausse pudeur. Une chanson à écouter, un texte à lire et à relire pour toute personne tentée par cette solution extrême et qui ne résout rien. C'est le moment peut-être de rappeler cet important numéro qui peut sauver des vies, celui du Centre de prévention du suicide, le 0800 32 123, le 0800 32 123. Que cela ne vous empêche pas d'apprécier cette superbe composition, un des singles de l'album en noir et blanche du duo Chédid Kassar, d'une finesse inouïe et infinie, cette chanson parue il y a 40 ans, à la sortie d'un album que Louis Chédid voulait véritablement profond, entier, magnifique, eh bien il reste d'une étonnante actualité. Voici donc « Les absents ont toujours tort » de ce prodigieux album de la collection parce que paru chez Piast, un album intemporel en quelque sorte et qui garnira à bon droit et magnifiquement votre discothèque. Et voici donc « Les absents ont toujours tort ».

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2: Sur le soja et le maïs, pour désherber avant ou après le semis, il n'y a pas 36 solutions. C'est l'asso et c'est rentable.
3: L'asso de Monsanto. 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
4: Le lasso. Ce nom ne vous dit peut-être rien, mais cet herbicide prisé de nombreux agriculteurs est pourtant à la base d'un scandale qui aura embarrassé pendant 15 ans Monsanto, le géant des produits chimiques. En 2004, Paul François, un agriculteur de Charente, inhale un gaz émanant de l'herbicide lasso. À ce moment-là, la France ne le sait pas encore, mais c'est le début d'un combat judiciaire qui mènera Monsanto à la défaite. En Paul François, malheureuse victime des dégâts du lasso, la France trouvera un homme d'un courage sans limite et d'une obstination folle. Considéré comme un véritable symbole pour certains, l'histoire que nous allons vous raconter n'est autre que celle d'un lanceur d'alerte qui a fait tomber Monsanto.
5: Je n'ai rien d'un héros. Je suis une victime, certes plus tenace que d'autres. S'il faut me qualifier, je préfère... Lanceur d'alerte.
6: Épisode 2. Un cauchemar nommé Lasso.
4: C'est à Bernac, un village du nord de la Charente, que Paul François naît en 1964. Dès ses 16 ans, il se tourne vers l'agriculture et récupère les clés de l'exploitation familiale. Prenant les rênes de 240 hectares essentiellement occupés par la production de maïs et de céréales, Paul opte pour un modèle agricole conventionnel.
7: Et vous cultiviez quoi essentiellement ?
8: J'étais sur de l'agriculture intensive en céréales, dans un système où on utilisait la chimie au quotidien.
4: En ce jour ensoleillé du 27 avril 2004, il réalise un épandage assez banal sur une de ses parcelles. Ce jour-là, c'est du lasso qui est stocké dans son réservoir.
2: C'est lasso et c'est rentable.
4: Cet herbicide vedette vendu par Monsanto, Paul a l'habitude de le manipuler. Il est midi lorsqu'il doit quitter son tracteur en vitesse afin de répondre à une urgence. Il n'a pas l'habitude de laisser ses machines en plein champ, mais il pense quand même à lancer une vidange automatique de son réservoir afin d'éviter de laisser du lasso macérer en plein soleil. Une fois son urgence réglée, par précaution, Paul décide de jeter un coup d'œil au réservoir afin de vérifier si la vidange automatique avait bien fait le boulot. En ouvrant le bouchon du réservoir, il va être pris à la gorge par un gaz puissant. Ne s'étant pas entièrement vidé de la cuve, le lasso resté au soleil s'est transformé en gaz toxique qui changera à jamais sa vie. Ce jour-là, pris de violents maux de tête et de malaise, il devra être emmené d'urgence à l'hôpital. C'est le début de 6 mois de calvaire qui le mèneront au plus proche de la mort. 6 mois durant lesquels il souffrira comme il n'a jamais souffert. Certaines fois, ses maux de tête l'empêcheront de sortir de son lit durant des journées entières. D'autres fois, il perdra connaissance durant des heures interminables. Pendant plus de 200 jours, Paul va sillonner les hôpitaux de France afin de comprendre ce qui l'a mis dans cet état et enfin trouver quelqu'un prêt à le soigner. C'est des dizaines de spécialistes qui vont défiler à son chevet, sans que personne ne soit capable ou même désireux d'établir un diagnostic cohérent. Durant ces 200 jours, Paul craint pour sa vie. Les maux de tête sont violents, les malaises très fréquents. Il se demande si ce n'est pas tout simplement lui le problème.
5: Pour moi, le cauchemar commence vraiment lorsque les produits anesthésiants se dissipent. Je me retrouve à poil sur un lit, branché à des tuyaux. Plusieurs fois par jour, des décharges électriques se déclenchent dans la tête. Ces douleurs sont insupportables. Cela s'apparente à de la torture. Mais qu'est-ce que j'ai ?
4: Environ 6 mois après son accident, Paul voit enfin son état de santé s'améliorer. Il est fragilisé à vie par son intoxication, mais il ne tardera pas à demander des comptes pour le calvaire qu'il vient de vivre. Il se tournera d'abord vers la MSA, la Mutualité Sociale Agricole.
9: Depuis plus de 70 ans, les salariés, les exploitants et les entreprises du monde agricole sont protégés par la MSA.
4: Ne reconnaissant pas de maladie ou de pathologie réelle dans les soucis de santé de Paul, la mutualité avait décidé de ne pas indemniser plusieurs mois de souffrance.
9: Sont protégés par la MSA.
4: C'est au bout d'une lutte acharnée qu'il arrivera finalement à faire valoir ses droits d'indemnité. Grâce à son entourage et à une équipe de scientifiques indépendants et militants, ses soucis de santé seront reconnus comme un accident de travail, et non plus comme des épisodes de fatigue voire de dépression, comme le diagnostiquaient les spécialistes qui se sont occupés de lui. La MSA couvrira l'entièreté de son arrêt de travail, c'est une première victoire importante.
5: J'obtiens définitivement gain de cause le 28 janvier 2010. L'arrêt condamne mon assureur à prendre en charge ma rechute au titre de la législation sur les accidents de travail et les maladies professionnelles. Mon avocat laisse éclater sa joie.
4: Au-delà de l'aspect financier de cette victoire, la décision du tribunal des affaires de sécurité sociale de la Charente offre à Paul un dossier solide pour poursuivre les procédures judiciaires. Il veut désormais faire condamner le responsable de son accident. L'herbicide Lasso l'a empoisonné alors que rien ne laissait présager d'aussi grand danger quant à l'utilisation de ce produit. Il en veut donc maintenant à son fabricant. Paul est déterminé à traîner Monsanto en justice.
8: C'est faire reconnaître que la firme Monsanto qui a fabriqué ce produit est bien responsable de mon intoxication.
4: L'interminable combat de Paul François face à Monsanto, c'est le sujet du prochain épisode.
10: Réalisé par Oscar Lermite, Igor Volt et Arthur Boulanger. Extrait du livre Un paysan contre Monsanto, lu et interprété par Pierre Pivin.
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0: Bonjour, bonjour aux auditeurs d'Equinox, la radio découverte. Ici Samuel Chapelle, le directeur de Namur-en-Mai. Je vous souhaite à toutes et tous une bonne journée et je suis impatient de vous accueillir à Namur-en-Mai.
1: Bonjour à toutes, bonjour à tous. Pour cette nouvelle capsule météo, je vais vous parler d'un phénomène très peu connu mais qui peut surprendre certains vacanciers, notamment présents autour de la Méditerranée en période estivale. Il s'agit du upwelling. Ce terme anglais signifie remontée d'eau. Lors de nos vacances, lorsque nous décidons de nous rafraîchir dans l'eau de mer, celle-ci peut nous sembler parfois assez fraîche, mais après quelques minutes, notre corps s'y habitue. Vous aurez cependant remarqué que l'eau est plus chaude en surface que dans le fond. Mais lorsque le vent souffle des terres, l'air plus chaud, présent à la surface de l'eau, se voit repoussé vers le large. Ceci permet aux eaux froides des profondeurs de remonter à la surface. Plus l'endroit est profond et plus l'eau qui remonte sera froide. Nous pourrions donc nous retrouver avec une température de 30 degrés sur la plage, mais parfois inférieure à 20 degrés dans l'eau. En France, le Mistral et la Tramontane, les vents des terres parfois soutenus, sont les responsables du upwelling, tout comme le vent d'est soufflant le long du golfe de Gascogne, où la température de l'eau de mer peut parfois perdre 5 degrés en 24 heures. Cependant, ce phénomène est très bénéfique pour la biodiversité marine, car il permet la remontée à la surface de très nombreux nutriments, indispensables à la croissance de la vie marine, notamment les poissons, mais aussi les oiseaux et les mammifères marins. Dans certaines régions du monde, le upwelling est très important, puisqu'il peut contribuer à l'abondance de certains poissons grâce à la remontée de ces nutriments, mais aussi au développement des écosystèmes marins locaux, ainsi qu'à la diversité biologique. En bref, si ce phénomène peut refroidir les vacanciers, il est surtout indispensable à la vie marine, et je pense que c'est bien cela le plus important. Bonne suite de programme sur Equinox, votre radio découverte, et à bientôt pour une nouvelle explication météo.
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1: Il est 13h.
2: Yeah!
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2: Voilà, aujourd'hui nous sommes en compagnie de deux personnages hauts en couleur de la famène, à savoir le doyen de marche bien connu, notre Bernard Van Vinkt, et Fernand Streber, qui est... tu es en paroisse, enfin tu es suffragant, comment on était pensionné en fait.
4: Oui, je suis pensionné.
2: Et tu donnes des coups de main.
4: Et je donne des coups de main, mais je suis... appelé pratiquement toutes les semaines. Et je n'ai jamais eu autant de célébrations de mariage que depuis que je suis pensionné.
2: J'allais dire, voilà. On ne te fiche pas la paix. Quoi.
4: On ne fiche pas la paix. Mais j'aime beaucoup. Et j'ai encore été à Saint-Saint dimanche. Donc je me sens à l'aise. J'étais accroché tout le temps par l'un ou l'autre. Donc j'aime beaucoup ce type. Voilà. Et ça me permet de rester le pied dans l'étrier et de continuer à approfondir ma foi et de relever des défis.
2: Ce qui m'amène à dire que les paroissiens de l'un et de l'autre vont avoir du mal parce que vous allez partir en voyage tous les deux.
5: On va partir ensemble.
2: En même temps,
5: oui,
2: en plus.
5: Oui.
2: Pas loin, mais quand même suffisamment longtemps que pour qu'il y ait des remplacements qui soient prévus. Bernard, raconte-nous, parce que tu retournes sur tes terres, là.
5: Oui, c'est ça. Donc l'idée était venue déjà il y a... J'ai organisé une première fois, ou plutôt les pèlerinages namurois ont organisé une première fois, des pèlerinages dans les trois Flandres. Donc, je vais, pour être très simple, hein, Flandre orientale, Flandre occidentale, et puis Flandre française, orientale Gand, occidentale Bruges, et puis on était passé donc à Lille. Alors, c'était une idée qui avait germé en moi de dire, mais ce serait bien pour des gens de la région de Marche ou d'ailleurs, de remettre cela, mais cette fois-ci dans les deux Flandres. Et donc, les deux Flandres...
2: Pour rester en Belgique, quoi.
5: Pour rester en Belgique, voilà. Et donc, alors pour quelle raison? Eh bien, parce que les pèlerinages namurois, depuis des années, m'ont demandé, est-ce que tu ne pourrais pas aller dans des lieux autres que ce qu'on a d'habitude? Les pèlerinages, c'est à la fois Lourdes, évidemment, mais c'est à la fois aussi la Terre Sainte, mais ça ne se fait plus de ces temps-ci, évidemment, aussi. Mais la Turquie, sur les pas de Saint-Paul, la Grèce et tout ça. Et alors aussi, il était commencé de faire des pèlerinages vers des églises proches qu'on ne connaît pas bien. Alors, il y a eu des pèlerinages en Corse, il y a eu des pèlerinages dans certaines régions de France, en Savoie, par exemple. Et donc, au nom des pèlerinages, et parce que je parle un peu français, et pas seulement flamand, ou plutôt néerlandais, eh bien, j'ai été appelé aussi...
2: Vos causons comptent troisième langue.
5: Oui, mais ça, on va le dire en un ou jour deux. Mais j'ai été appelé alors à aller en Irlande, en Écosse et en Angleterre. Et c'est là que... par hasard ou par erreur, nous avons collaboré avec Fernand. Et c'est ainsi que l'idée est venue de dire, mais et pourquoi est-ce qu'on ne le ferait pas ensemble, un pèlerinage à la découverte de la Flandre ou des deux Flandres?
2: Moi, je trouve ça une excellente idée parce que vous êtes vachement complémentaires tous les deux.
5: Et on le sentait très très fort dans le pèlerinage en Angleterre. D'ailleurs, Fernand pourra compléter. D'autant qu'il a fallu que je prenne un peu en charge certaines initiatives dans le pèlerinage lui-même. C'était une nouveauté, ben voilà. Et donc, mon anglais m'a permis de pouvoir être traducteur pour certaines initiatives particulières qui n'étaient pas nécessairement au programme.
2: Fernand, tu as accueilli l'idée comment ? De repartir sur la route avec Bernard ?
4: Avec Bernard, ça va tout nous suite, avons ça. Formé un duo... que j'ai beaucoup apprécié et les gens l'ont beaucoup apprécié aussi. Et quand Bernard m'a proposé d'aller sur les ici dans ce pélé, moi j'ai dit oui très rapidement. Moi j'ai été faire le marathon à Bruges et j'avais passé quelques jours dans la région et je trouve intéressant d'y retourner. Il y a des endroits qu'on ira revoir et que j'ai déjà vu lors de mon marathon de Bruges, voici quelques années.
2: Mais tu les as vus trop vite.
4: Je les ai vus trop vite

0: dernière, le groupe était très sympa.
1: Oui.
0: Vraiment, vraiment un groupe très, très bien. À la fin du Pelé, on se connaissait. Et je dis que c'est bien parti pour cette année-ci de refaire la même chose. C'est tout prêt. L'investissement en temps n'est pas énorme. On part dans la semaine. Donc, on part du lundi au vendredi. Donc, je dis, c'est à prendre. Tant que j'essaie encore marcher, de vivre des choses pareilles que je ne savais pas, évidemment, entreprendre quand j'étais dans les paroisses et les prisons.
2: Le programme, on va en parler tout de suite, hein,
1: Oui.
2: mais est-ce que le danger n'est pas de faire un pèlerinage qui soit avec une tendance culturelle et historique trop importante par rapport à la dimension pèlerinage elle-même? Il a fallu trouver un dosage assez savant quand même là.
1: Oui, bien sûr. Alors l'idée est venue à partir de la première expérience, de faire trois petites choses très précises. Un, visiter des lieux. Et donc, au programme, il y aura pas seulement du culturel, mais si nous allons à la cathédrale Saint-Bavon, c'est aussi parce que est venu, a été rénové en profondeur et remarquablement d'ailleurs, l'agneau mystique, le tableau, le fameux tableau connu, que les Américains appelaient le mouton magique. On se demande pourquoi, mais les Américains déforment beaucoup d'affaires. Enfin, passons. Alors, deuxième chose aussi, et ça c'était déjà un peu au programme, mais je l'ai réapprofondi, c'est, il y a le thème, mais où en est l'Église en Flandre aujourd'hui? Et donc ça c'est un sujet qui est très très important, parce que on va à la découverte aussi, comme chaque fois en pèlerinage, de communautés, de gens qui sont aussi impliqués dans la vie de leur communauté. Nous allons aller séjourner, par exemple, dans une maison diocésaine du côté de Torhout, près de Bruges, donc. Et là, il y a une communauté religieuse qui accueille et ce type de démarche que l'on va vivre. Donc c'est aussi intéressant. Ce sera là l'occasion de dire, mais qu'est-ce que l'Église est devenue, celle qu'on appelait la Flandre catholique? Que je rappelle, il n'y a pas très longtemps. Voilà. Ça, c'est un peu le deuxième thème. Et le troisième thème, c'est que avec Fernand, et la complicité était grande au premier voyage, c'est que nous célébrons chaque soir, c'est un pèlerinage, et nous célébrons chaque soir autour des grandes fêtes qu'il y a dans les parages de notre pèlerinage.
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1: Nous retrouvons avec grand plaisir Bernard et Fernand. On va un peu approfondir le programme de ce pèlerinage. Ce sont des noms qu'on connaît, qu'on croit connaître.
2: Oui, voilà. Alors, comme tu disais tout à l'heure, mais c'est un côté culturel, historique et artistique, bien sûr. Et donc, la première étape sera Gand. Alors, à Gand, il est prévu de faire toute une balade, mais c'est surtout pour faire de la marche à travers le lieu très marquant de cette qui a été capitale de la Flandre pendant des années, et avec les Van Artevelde et même Charles Quint qui y serait né, vous voyez que l'histoire était très marquée. Et donc, on se promène pour voir un peu à la fois le style des constructions flamandes qui remontent quand même à la période fastueuse de ces villes qui étaient commerçantes, comme Bruges d'ailleurs par après. Mais donc, bon. Puis alors, il y a encore et toujours le Steen, qui est le château des comtes de Flandre, qui est un bâtiment assez remarquable. On passera comme ça tout le long, à son aise, hein, pour alors aboutir à la cathédrale Saint-Bavon. Où là, ben, bien sûr, il y a le
1: mouton.
2: Le mouton, oui. Mais l'agneau mystique. Mais pour l'avoir expérimenté il y a déjà 2-3 ans, je trouve qu'il y a quelque chose qui est assez prenant. C'est que maintenant, ils ont une scénographie. Donc, tout au long du parcours, on voit à travers des images, mais que l'on porte soi-même par un casque.
1: Oui, un casque de réalité virtuelle.
2: Comment le bâtiment a son origine, comment il a évolué, comment telle statue, etc.
1: Qui n'était d'ailleurs pas cathédrale au départ. Hein.
2: Non, qui était un monastère, hein, oui, puisqu'il y a un cloître, etc. Et donc, ce qui est intéressant aussi, c'est de voir un peu comment il nous redonne, par les techniques modernes, je dois dire que c'est assez remarquable, il nous plonge dans différentes époques de cette histoire. Et alors évidemment, hein, le tableau qui est un des grands tableaux de la famille Van Eyck, hein, que l'on va admirer, maintenant dans une salle complètement séparée, où on peut alors s'arrêter, s'asseoir, regarder.
1: C'est l'original, parce que pendant très longtemps, ça a été une copie. Hein.
2: Oui, parce que la rénovation a duré un très très long moment, et il y avait une partie qui avait disparu, ce qu'on appelait les juges impartiaux, entre guillemets. Et donc, tout ça a été remis en évidence dans ce panneau. Il reste un panneau qui a disparu dans l'ensemble de cette œuvre majestueuse.
1: Magistrale. Hein. Magistral. Oui, oui. Il semblerait que ce soit le frère Hubert qui ait commencé et Yann qui ait terminé. Qui fait quoi
2: Et puis c'est souvent une école aussi. Comme qu'on a connu dans notre région ici à Marche aussi. Hein, lorsqu'on parle du maître de Waha, il avait aussi plein de disciples pour faire toutes les œuvres qu'il avait. C'était impossible de faire autrement. Voilà. Alors après, nous irons dans un coin particulier, avec un petit clin d'œil, puisque nous irons jusqu'à Vinkt.
1: Tiens donc.
2: Alors, le nom s'écrivait de la même manière que le nom de famille que nous portons, les Van Vinkt. Et mes parents habitaient deux villages plus loin, donc on est vraiment dans la région. Mais c'est un lieu qui est très marqué par ce qui a été la Deuxième Guerre mondiale, et beaucoup ne le savent pas. Alors, pourquoi est-ce que j'ai un peu choisi ce lieu? C'est parce que sur certains monuments aux morts de Marche, et entre autres à Haye, il y a le nom d'un ancien chasseur ardennais qui a été tué dans la bataille de la Lys.
1: Au tout début de la guerre.
2: Et le village a été la seule contre-offensive victorieuse de la guerre des 18 jours, on appelle ça la bataille des 18 jours, parce que les chasseurs ardennais ont fait reculer les Allemands à un certain moment. Et en représailles, les Allemands ont massacré le village. Donc, c'est un des villages martyrs de la Deuxième Guerre mondiale, comme il y a eu Oradour-sur-Glane, comme il y a eu Anvercors, certains villages, etc. Et donc, ça reste peu connu. Beaucoup ne savent pas, mais c'est un village martyr de la Deuxième Guerre mondiale. Et alors, ce qui m'a poussé à le mettre un peu au programme, bien, c'est que chaque année encore, les chasseurs ardennais vont en pèlerinage du côté de Courtrai, où ils ont là eu aussi beaucoup de leurs membres tués, mais particulièrement, ils vont célébrer à Vinct, où un monument a été érigé avec des pierres venant d'Oradour sur Glane. On a fraternisé après la guerre entre villages martyrs. Et donc, c'est un lieu qu'il me tenait de montrer et qui nous parle d'une première page d'une histoire qui touche notre région, en fin de compte, puisque Marche a été très partie prenante dans cette partie de l'histoire.
1: Qui touche même dans le sang et dans l'histoire des familles. Hein.
2: Oui, tout à fait. Donc ici à Marche, on le voit encore sur les monuments. Et puis les chasseurs ardennais sont très fraternels, c'est le cas de le dire, au sens ils ont une fraternelle qui est très, très marquante ici dans le coin. Et donc leurs anciens et l'hommage aux anciens est quelque chose qui est fort important à leurs yeux.
1: Et c'est aussi l'occasion de se souvenir de la bravoure de ces hommes parce qu'ils ont permis à ce qu'à l'arrière les troupes se regroupent pour pouvoir défendre.
2: Et puis il y a eu évidemment la débâcle jusqu'aux portes de Dunkerque. Hein, donc,
1: on est dans le coin.
2: Voilà.
1: Ben, on s'écoute un deuxième morceau. Ben, la marche des chasseurs en demain.
2: Et pourquoi pas.

0: Voilà, la rencontre est évidemment passionnante comme toujours. Nous retrouvons Bernard et Fernand. On a quitté le Pelé du côté de Vingt. La route est encore longue.
1: Oui, donc le deuxième jour sera Bruges en entier. Avec, bien sûr, aussi, on aime, dans ce pèlerinage, on aime par les pieds découvrir une ville. Mmh. Hein, et donc, et ses monuments. Il ne manque pas à Bruges, évidemment. Et donc, nous y serons un jour et demi.
0: Il faut serrer, parce que Bruges, c'est trop.
1: C'est trop. Il y a trop partout, en fin de compte. Alors, on a privilégié la découverte de la ville. Et puis, nous irons évidemment dans deux grands sites, que sont l'hôtel de ville et puis à côté la chapelle 500, ce qui est quand même un des lieux marquants de la ville, un must, mais aussi au musée qui a pour nom, je retrouve mon papier, Groninge, hein, ça fait penser un tout petit peu aux Hollandais de l'époque, et puis Groninge. Alors, Gant a mis en évidence les Van Artevelde, les frères Van Artevelde, qui ont été une famille puissante à l'époque, eh bien Bruges met en évidence Jan Breydel.
0: Qui a inventé le stade. Hein.
1: Oui, non, ce n'est pas lui qui a inventé le stade, mais on lui a donné son nom au stade de foot. Mais Jan Breydel
0: a boucher, été... hein, la gilde des bouchers.
1: Et donc,
0: le pendant
1: ça,
0: des Van
1: ça fait, ça, ça fait le pendant. Et c'est d'ailleurs aujourd'hui encore, et avec un peu d'humour, lorsqu'il y a un match de football entre Bruges et Gand, on appelle ça la bataille des Flandres. Hein.
0: Oui.
1: Donc, en souvenir de tout cela. Alors, non, sur ce. Et puis, le Groningen Museum contient des perles d'œuvres
0: primitifs flamands.
1: Et donc ça,
0: je pense qu'il y a des tableaux de Memling qui s'y trouvent.
1: Puis, il y en a d'un peu partout, mais ils sont remarquables. Et donc, c'était vraiment l'occasion de se dire, mais quelle a été cette culture au cœur de la ville. Et puis, nous nous promènerons, on ira visiter les canaux comme d'habitude, puisque, bon, c'est à cause d'eux en partie que la ville a été si florissante économiquement, puisque la ville était port de mer à l'époque.
0: Bien sûr.
1: Hein, ouais. Et donc voilà. Et si la ville s'est ensablée, ben, c'est parce que la mer a gagné sur la terre. Hein, mmh. Voilà.
0: Rien de neuf sous le soleil. Hein.
1: Non, rien de neuf sous le soleil. Alors le deuxième jour, on ira aussi à Dam, qui est une belle petite cité juste après. Mais ça donne aussi un peu la culture de ce qu'il y avait à l'époque. On a beaucoup construit pour assécher la Flandre. On a construit des canaux. Et les moulins qui étaient le long étaient asséchants.
0: C'était les pompes, en fait.
1: Les pompes, hein, pour remettre l'eau dans des canaux qui conduisaient vers la mer. Et donc, on va un peu aller découvrir cette originalité qu'on voit beaucoup moins en Wallonie, mais que si vous vous promenez dans la Flandre profonde, il y a encore nombre de moulins qui ont été restaurés en souvenir de cette période-là.
0: Et je rappelle, ce n'était pas des moulins à farine, c'était des pompes pour pomper la flotte.
1: Oui, et puis parfois, ben, on s'en servait aussi pour voir devenir de la farine. Et puis alors, le tout dernier lieu qu'on voudrait aller visiter, ben, c'est aussi un lieu d'histoire, hein, qui est à la fois Passchendaele et puis Ypres.
0: Là, donc, on est là, dans la Première Guerre mondiale.
1: Et alors, Passchendaele, ben, c'est la fameuse bataille de 17 où les Anglais ont un mémorial incroyable là-bas. Ils ont perdu tellement. Churchill avait dit après la Première Guerre mondiale que le général Haig, qui dirigeait les troupes et qui les avait envoyées à la boucherie, il faut quand même reconnaître, en plein temps, des terrains marécageux, parce qu'il n'avait plus, etc. Il les envoyait à la boucherie. Mais alors, il avait une très grande estime de Churchill du maréchal Haig, puisqu'il avait dit qu'il avait dû boire trop de whisky qui portait son nom pour prendre une telle décision et envoyer des centaines de milliers d'Anglais à la mort, quoi. Hein. Ça, c'est impressionnant. Et donc, on ira un peu se souvenir de cela. Mais bon, il y a la grande ville qui en est le symbole, c'est Ypres.
0: Qui a été rasée pratiquement. Hein.
1: Oui. Et qu'on a reconstruit de manière fabuleuse. Hein. Et dans la ville de Ypres, il y a une église typiquement anglaise, hein, où on a tous les drapeaux des compagnies, régiments. Des régiments qui ont bataillé dans cette région. Et donc c'est intéressant.
0: Une église catholique ou une église anglicane?
1: C'était une église anglicane.
0: Ah ouais.
1: Oui.
0: Et vous allez peut-être rencontrer
1: S'il y en a encore un maintenant, je ne l'ai pas, je n'ai pas souvenir.
0: Un chapelain des servants, peut-être.
1: Oui, non, je ne l'ai pas.
0: Ce serait intéressant de le
1: savoir. Oui, ce serait intéressant, oui, oui, ouais. Parce que lui peut nous raconter un peu par l'intérieur.
0: Et puis aussi parler de la particularité de l'Église d'Angleterre, que vous avez certainement abordé déjà lors du voyage en Angleterre, mais ici, en expatrié, c'est encore un peu différent.
1: Et puis, tous les soirs, mais on ne sera pas à ce moment-là, mais on passera à la Porte de Menin, où il y a encore le Last Post qui est sonné tous les soirs, tous les soirs, tous les soirs, à la même heure, en souvenir de ces milliers et des milliers de martyrs anglais, en fin de compte.
0: Et australiens aussi.
1: Australiens, oui, enfin, de tout le Commonwealth.
2: C'est assez impressionnant, hein. J'y suis allé une fois, hein, donc, à cette sonnerie, c'est assez impressionnant. Et moi, j'ai senti très fort la présence du Commonwealth, là.
1: Oui.
2: D'ailleurs, j'ai parlé avec des gens. Le Commonwealth continue à respirer partout où les Anglais sont passés. Et il est préférable de ne pas toucher à ça. C'est une fierté du royaume d'Angleterre.
1: Oui.
2: Moi, je l'ai très bien senti à Ypres.
1: Oui. Et dans toute la région. Et donc, c'est le lieu le plus grand de pèlerinage anglais annuel. Hein. Ils viennent sur les terres de leurs ancêtres, hein, beaucoup, chaque année.
0: Hein. In Flanders Fields.
1: Yes. Au XXe siècle, il y a quand même deux fois des lieux forts, forts de notre histoire en ces deux Flandres.
0: Alors, on s'inscrit évidemment au pèlerinage namurois.
1: Tout à fait, oui. Facilement, vous donnez un coup de fil au pèlerinage namurois. Les adresses, vous les avez facilement sur Internet et ils sont très, très heureux de pouvoir compléter la liste qui est déjà en cours depuis quelques semaines.
0: Et le pèlerinage a lieu quand ?
1: Donc, il est du 15 au 18 juin.
0: C'est bien, ça termine avec mon anniversaire, c'est parfait.
1: C'est pas plus mal, oui, c'est pas plus mal. Mais peut-être qu'il viendra faire un petit reportage sur les lieux, voilà, et nous aurons l'occasion alors...
0: Et pourquoi pas ?
1: ...de trinquer à une bonne sainte, Bernardus,
0: oui,
1: qui est une des bières de la région que nous traverserons.
2: Ce que je trouve important dans l'organisation du Pélé, c'est que l'autocar, il passe... dans plusieurs villes francophones, et on prend les pèlerins sont pris à Libramont, à Marche, à Namur, enfin, en fonction des inscrits, le carp ramasse les gens où ils sont. Ils n'ont pas loin pour se faire conduire.
0: Ah, c'est plutôt ça. Hein. Merci Fernand, merci Bernard, et bon voyage alors.
1: Ferons en sorte que ça aille au mieux.
0: Je n'en doute pas. Allez, bonne route.
2: Merci à toi, Théo.

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2: Bonjour à toutes et à tous et bienvenue dans un nouvel épisode de Culturez-vous sur RCF, consacré aujourd'hui, on va un peu voyager, c'est pas un voyage non plus, mais on va voyager en Belgique à Bruges en compagnie de Greg qui s'est rendu là-bas il y a quelques temps. Bonjour Greg.
3: Bonjour Adrien.
2: Bah, oui. Merci d'être là aujourd'hui pour nous raconter un petit peu ton périple. T'es resté combien de temps à Bruges?
3: J'ai passé une journée, mais c'est vrai qu'on pourrait y rester une semaine. Et j'ai essayé de cibler des choses qu'on faisait peut-être un peu moins ou un peu plus particulières. Notamment, on va en parler dans cette émission, le musée du chocolat, Choco Story.
2: On va en parler dans quelques minutes. Ça donne déjà envie comme ça. Voilà, justement, ça. Qu'est-ce que t'as pu voir, Greg, durant cette journée?
3: Oui, ce qui est très pratique, Bruges, évidemment, ville pleine de richesses. C'est aussi une ville où on peut se rendre en train. La gare est accessible depuis Bruxelles facilement et on arrive relativement dans le centre-ville. Donc on marche une quinzaine de minutes à pied et on est depuis la gare dans le centre-ville autour du Beffroi, de la Grand Place, etc. Alors y a un peu les habituels lieux de visite, les églises évidemment, le Beffroi, ça vaut évidemment la peine d'y passer. Le petit tour sur les canaux, c'est toujours très sympa aussi.
2: C'est l'image phare.
3: C'est un peu cliché, mais ça fonctionne toujours parce qu'on s'écarte un peu de la ville de Bruges comme ça, c'est très paisible et on voit évidemment les belles façades un peu en crénelée comme ça, cette forme toute particulière des maisons flamandes le long des canaux. Et puis on s'écarte un peu et on est dans des zones assez vertes, presque boisées, ou en tout cas assez nature. Donc ça a un côté vraiment plein de charme. Ça, Bruges n'a pas perdu sa qualité. Il n'y avait pas encore trop de touristes à ce moment-là, donc c'était assez tranquille journée.
2: Tu y allais quand?
3: Je suis allé au mois de mai.
2: Mai.
3: Donc quand il faisait beau, relativement beau, c'était une météo un peu mitigée, mais il n'a pas plu et ça permet d'avoir...
2: Et même sur les canaux, il n'y avait pas du monde non plus.
3: Les petits canaux, donc moi je suis allé sur un petit canoë, un petit canot, qui part toutes les 30 minutes, 20 minutes, je ne sais pas. Et donc lui, il est rempli, mais on est une vingtaine dessus à attendre son tour. Et puis on est sur la barque. Et puis, on se laisse emmener pour une petite visite express de la ville de Bruges. Ça permet de voir tout sans devoir marcher trop loin. Et puis pour d'autres émissions, j'ai été aussi au grand séminaire de Bruges, là pour une exposition, le centre Biblia sur la Bible. Ça, ce sera à découvrir dans un champ à moissonnier. Et aussi à l'Historium, mais ça, ce sera pour Histoire de comprendre. Pour développer un petit peu le passé médiéval de cette ville de Bruges, ville commerçante et donc ville du chocolat partie. On en parlera juste après.
2: Évidemment. Justement, qu'est-ce que tu retiens finalement? Quel est un peu ton ressenti par rapport à Bruges? Donc c'est une ville d'histoire, si je comprends bien, qui avait du vécu.
3: Alors c'est une ville d'histoire, mais pas uniquement. Évidemment, c'est aussi une ville de commerce. Ceux qui aiment faire les petites boutiques peuvent s'y retrouver aussi dans la grande rue de Bruges. Il y a toutes les petites boutiques un peu chic aussi, c'est agréable. C'est une ville essentiellement médiévale, ça on ne vous cache rien, qui a beaucoup profité du commerce et de cette richesse-là, ça clairement, un peu comme Anvers avant et puis Bruges tout au long du Moyen-Âge et de l'époque moderne. Ville de peinture aussi, ça moi j'ai moins visité cet aspect-là avec Van Eyck, avec des grands peintres aussi comme ça qui ont aussi leur musée. Donc ça, si on aime les peintres flamands, ça c'est évidemment le bon endroit pour y être. Une ville un peu paisible, c'est une ville un peu carte postale, c'est vraiment ça, c'est une ville carte postale où tout est beau autour de soi et où on peut sillonner dans les petites rues et ruelles pavées et prendre du bon temps et s'installer aussi et simplement profiter. En fait, c'est un peu ça aussi Bruges. Donc,
2: c'est prendre son temps, être bien. C'est une ville qui est calme finalement.
3: Relativement calme. Après, il faut éviter les flots touristes. Pendant l'été, à mon avis, il y en aura un peu plus qui viennent de par le monde aussi. Donc ça, c'est sur les endroits, les zones un peu centrales comme le Beffroi. Là, évidemment, il y a un peu plus de masse de touristes qui arrivent.
2: Ça, je peux comprendre.
3: Mais il y a beaucoup... En même temps, il y a moyen. La ville n'est pas très grande. On peut la faire à pied, mais elle est suffisamment grande pour que ce soit quand même relativement répartie sur différents points d'attraction aussi. Donc voilà, il y a moyen de s'en sortir et profiter un petit peu en y allant. Peut-être dans la basse saison, c'est encore plus simple, évidemment, pour
2: Ah, je
3: nous.
2: pense,
3: C'est
2: hein.
3: pas très loin, donc il faut
2: Oui,
3: en profiter.
2: c'est à combien de temps à peu près si on parle de Namur à peu
3: Oui, moi
2: près?
3: je l'ai fait en train, donc moi, je crois qu'en voiture, on peut y être peut-être bon, il faut bien 1 heure jusque Bruxelles, et puis vous comptez de Bruxelles encore 1 heure, 1 heure et demie.
2: Oui, plus ou moins
3: En
2: ça
3: train,
2: va.
3: c'était 1 heure de Bruxelles, quelque chose comme ça.
2: C'est
3: C'est pas
2: déjà.
3: très très. Voilà, ça
2: C'est
3: fait une petite
2: accessible.
3: expédition, mais c'est accessible même sur un aller-retour. Les prix sont un peu plus chers s'il faut rester logé. Ça, on ne vous cache
2: Ah
3: rien.
2: ben ça.
3: Mais ça, j'ai pas dû rester logé, donc ça, c'est
2: Est-ce qu'il y a
3: pratique.
2: d'autres lieux phares à Bruges encore dont tu voudrais parler ici?
3: Alors, on va parler de Choco Story, mais avec
2: Ah.
3: Choco Story, il y a aussi le musée de la frite,
2: Ah bon?
3: qui est associé dans une sorte de même macro-structure avec la frite et les lampes, Lumina. Et
2: Ah
3: donc, on peut
2: bon?
3: visiter, on a un ticket groupé si on veut visiter les 3 endroits. C'est 2 endroits où on pense un peu moins à visiter ça
2: Oui, le
3: quand on
2: musée de
3: va à
2: la lampe.
3: Bruges, le musée de la lampe, mais c'est voilà, des antiquités, des lampes anciennes. Et donc, ça vaut le détour aussi, c'est un peu particulier. Musée de la frite où on est en même temps dans des caves historiques hein, du Moyen-Âge, dans des beaux bâtiments à chaque fois, évidemment, c'est les bâtiments anciens qui sont mis à profit du centre-ville et tout ça est juste l'un à côté de l'autre. Alors, il ne faut pas se cacher, c'est aussi une façon de montrer à des touristes étrangers ben, le patrimoine belge,
2: Bah,
3: où on
2: bien
3: peut faire
2: sûr.
3: goûter les frites belges,
2: Ben
3: évidemment,
2: oui.
3: et donner envie de rester un peu et passer un bon moment. Je crois qu'on voit ça un peu partout. C'est aussi une ville qui mise sur un tourisme qui est à la fois culturel et à la fois qui vise un certain bien-être, une découverte des produits. Pareil à Choco Story, ben, on peut
2: Ah
3: goûter
2: oui.
3: un peu le chocolat, on voit comment le
2: Ah, tu.
3: chocolat est fait. Donc, ça convient bien aussi à des personnes qui ne connaissent pas la tradition belge du chocolat, comme ça peut convenir à des gens qui veulent approfondir, on va dire, l'histoire du chocolat, l'histoire avec la découverte des Amériques et donc en même temps la découverte de l'utilisation de ces fèves
2: Oui.
3: par les Aztèques, par les Mayas avant eux. Et donc voilà, on peut découvrir ça à Bruges, ce qui est un peu étonnant, hein, d'entrer dans un musée et puis on se retrouve un petit peu entouré de la culture aztèque. On s'y attend dans le premier étage, en tout cas, dans les 2 premiers étages. Donc, on est sur les bateaux des conquistadors et on essaye de se plonger un peu dans cet univers-là mental, alors qu'on est à Bruges, dans cet univers
2: Oui.
3: des bourses médiévales et des marchés voilà, un peu prestigieux aussi. Et
2: Oui.
3: puis, plutôt une ville aussi qui vit des produits de la mer, hein, quand même,
2: Oui.
3: aussi. Donc, on n'est pas très loin. Donc, voilà, la gastronomie mise aussi beaucoup sur les produits de la mer, cet import, et donc voilà.
2: Et donc pourquoi donc qu'est-ce que c'est concrètement Choco Story? Donc c'est le musée du chocolat de Bruges alors, c'est ça?
3: Oui,
2: C'est
3: alors.
2: quoi? Est-ce que c'est basé dans Bruges même ou
3: Oui,
2: c'est un
3: c'est
2: peu.
3: vraiment pas très loin de la Grand Place, à quelques minutes à pied. Un beau bâtiment sur 4 étages. C'est Christine Tillert qu'on entendra tout à l'heure qui nous y a accueillis et qui a répondu à nos questions. Et alors, ben, l'idée, c'est vraiment de raconter une histoire. Choco Story, donc, c'est faire une sorte de récit.
2: Oui.
3: Comment on fabrique le chocolat et d'où il est arrivé. Et c'est pour ça que ça commence par dans les
2: Les
3: premières
2: Aztèques. Hein.
3: salles, voilà, par les Aztèques. Et en effet, ben, au moment où eux pratiquent la boisson, enfin, ils l'utilisent aussi dans des usages rituels en l'honneur de Dieu, comme Xochiquetzal, là j'ai pris mes petites notes, déesse de la fertilité, on l'associe à Quetzalcoatl, le dieu bien connu. Enfin voilà, il y a
2: Oui.
3: toute une série d'histoires dans les mythologies et cette boisson un peu amère à base de la pâte, du chocolat, enfin assez amère de ce qui l'entoure aussi, la fève, ben, elle est utilisée en fait depuis très longtemps par les Mayas. Évidemment, quand les Espagnols y sont arrivés sur le territoire, là on est avec Hernán Cortés autour de 1519, lorsqu'ils découvrent ce breuvage. Là, évidemment, pour les Espagnols, c'est un breuvage qui paraît très amer, mais qui est essentiellement aromatisé sans doute avec des piments plutôt. Mais les Espagnols, au départ, bah, n'ont pas tout de suite trouvé l'intérêt. Et c'est bien plus tard, dans le 16e, tout au long du 16e et puis du 17e siècle, qu'on va développer de plus en plus ce
2: Mais
3: goût
2: oui.
3: pour une boisson cacaotée, qu'on va ajouter de la canne à sucre. Et donc petit à petit, évidemment, va se mettre en place tout ce commerce aussi avec les dérives qu'on a connues. Hein, clairement, voilà, l'esclavage,
2: Oui.
3: etc., de ces régions aussi. Et ça, c'est l'un des intérêts, je trouve, de Choco Story, c'est d'avoir aussi voulu sensibiliser aux aspects fair trade du cacao. Pour avant, avec les fameuses, justement, toutes ces dérives liées au commerce du chocolat, et aussi pour aujourd'hui, évidemment, et mettre à l'honneur des producteurs de chocolat qui sont sensibles à cette dimension du chocolat équitable, pour qu'on puisse prendre ce plaisir du chocolat, mais en veillant à ce que tous les producteurs, tout le monde derrière, soient traités de façon juste, équitable, humaine, etc. Voilà, et qui travaillent dans des conditions acceptables. Parce que, évidemment, l'histoire du chocolat a aussi derrière tout ça,
2: Y a du quand négatif, même
3: des zones troubles. Ça fait partie de l'histoire, mais ça ne nous empêche pas d'apprécier le chocolat. Mais je dirais, c'est aussi une façon de dire. On apprécie, mais il faut être sensible à tous ces aspects de production, que ce soit maintenant aussi commerce durable, évidemment. Donc, tout ça s'est développé, en fait, assez récemment, et c'est bien d'y être attentif et de montrer ça aux jeunes. Oui, c'est ça. Voilà.
2: Donc, il faut se rendre à Choco Story, alors.
3: Exactement.
2: Et est-ce que le chocolat était bon aussi, là-bas?
3: Il était très, très bien. Ah. Donc, on peut aussi découvrir quel est son profil chocolaté. Ah. Si on est plutôt chocolat blanc, sucré, brun ou foncé, à plus amer. Donc, là, vous pouvez aussi faire votre test de personnalité, faire des petits jeux comme ça, se prendre en photo. Donc, il y a aussi tout un... on va dire un équipement pour rendre l'expérience agréable pour les enfants aussi, pour les écoles. Alors la visite, selon qu'on prend vraiment l'auto-guide et qu'on suit toutes les explications, elle peut vite prendre 1h30, comme elle peut évidemment être un peu plus rapide si on vient un peu plus
2: rapidement.
3: Si on se laisse guider, qu'on apprécie, qu'on a l'œil attiré par les objets de curiosité qui sont là, qui datent de différentes périodes. Mais on peut faire ça en long ou en plus succinct,
2: c'est ça.
3: Évidemment. Et l'accueil était vraiment exceptionnel, comme aux autres endroits d'ailleurs de Bruges. Donc ça, c'est à saluer aussi.
2: Super, merci Greg. Mais en tout cas pour ce beau partage autour de Bruges et autour de Choco Story. Donc on va entendre le témoignage de
3: Christine Tillert, donc là-bas manager, on peut dire.
2: Donc d'ici quelques minutes, on va d'abord partir en musique une chanson en lien avec le chocolat. Il y a le choix, donc on va se faire plaisir en écoutant tout ce qui est en lien avec le chocolat. Merci Greg.
3: Merci Adrien.
2: Dans quelques minutes, interview de Christine Tillert.

0: Alors, je suis à Bruges, je suis évidemment ravi d'être à Bruges et bien accueilli à Choco Story, on va dire une sorte de musée du chocolat qui nous raconte l'histoire du chocolat, avec Christine Tillert, c'est bien ça, qui est donc assistante manager à Choco Story. Bonjour Christine.
1: Bonjour.
0: Et merci déjà de nous donner aussi l'interview en français, hein. C'est un plaisir évidemment pour nos auditeurs, c'est plus simple. Merci de vous prêter au jeu. Alors, Choco Story, vous m'avez dit ça a déjà 20 ans. Comment ça a commencé?
1: Alors, il y a toute une histoire pour la naissance de Choco Story. On a le propriétaire, Eddie Van Belle, qui est venu à Bruges pour chercher une location pour ses collections des lampes. Alors maintenant, on a aussi un musée des lampes, Lumina Domestica. Il a trouvé un bâtiment pour ses lampes et juste y à côté, il y avait un autre bâtiment protégé, Huis de Kroon. Et ensemble avec Jacques Verhoet, un chocolatier très connu en Bruges qui est maintenant déjà pensionné, il a commencé le musée Chocolat, Choco Story à Bruges dans ce bâtiment.
0: Bruges, c'est une ville du chocolat particulièrement.
1: Oui, c'est correct. On a une cinquantaine de chocolatiers à la ville. Pourquoi Bruges? Oh, je pense que c'est aussi à faire avec la formation de chocolatiers qui est à Bruges, dans le Groenepoort. Et toutes les chocolateries peuvent s'accéder à pied aussi. Alors, ils sont tous proches l'un de l'autre.
0: Alors, comment Choco Story est aménagé? Qu'est-ce qu'on peut voir et faire à Choco Story? Est-ce qu'on peut goûter le chocolat aussi?
1: Bien sûr, on peut le goûter, mais à côté de la version gourmande, on peut aussi voir l'histoire, la naissance du chocolat des anciens âges, de les Mayas, des Aztèques, de cacao qui est venu ici à l'Europe jusqu'au le chocolat qu'on connaît aujourd'hui.
0: Et à ce moment-là, Bruges avait déjà un rôle aussi au niveau commercial, du coup, pour être en contact et développer déjà des chocolateries déjà à ce moment-là, ou ça apparaît quand?
1: Non, ça a commencé en Espagne. C'était Christopher Colomb qui est venu avec le cacao de l'Amérique du Sud jusqu'à ici. Et ça a développé dans les...
0: 16e siècle ou 17e?
1: Oui, c'est ça, c'est ça. Mais seulement pour les personnes qui ont beaucoup d'argent, pour les aristocrates. Et ensuite, après la révolution industrielle, c'est venu plus accessible pour les autres gens.
0: Et alors, donc, il y a une partie sur l'histoire du chocolat. Vous racontez un peu cette découverte de la fève de cacao, si je comprends bien. Et qu'est-ce que vous montrez aussi dans le musée?
1: On a une centaine d'objets, aussi des objets originaux. On a par exemple aussi une tasse moustache. C'est pour les hommes qui avaient un grand moustache et pour pas avoir une moustache sale quand ils boivent leur cacao chaud. Il y avait un petit rime sur le, oui,
0: D'accord.
1: et quand on le boit, le moustache reste propre.
0: Ah, c'est pratique. On va regarder ça. Il y aura des amateurs sans doute. Et alors, il y a différentes sortes de chocolat. Est-ce que ça, voilà, justement, il y a selon l'amertume du chocolat, vous montrez ça aussi?
1: Nous montrons tant de choses, les ingrédients du chocolat, comment c'est produit, mais aussi on montre beaucoup sur le cacao trace. Je ne sais pas si vous avez déjà entendu, non? Le cacao trace, on peut le comparer avec le Rainforest Alliance ou le Fair Trade Chocolat. C'est quelque chose typiquement pour Belcolade, ils l'ont lancé. C'est un projet pour supporter les paysans qui font les fèves de cacao. Qu'il reçoit de l'argent correct pour ses fèves. On met aussi, on supporte les villages, on met des écoles. C'est tout sur le cacao trace, que tous les paysans sont payés fairement.
0: Ouais, le commerce
1: Oui.
0: équitable, évidemment, dans le marché du cacao, ça a une grande importance parce que forcément, la production se fait encore beaucoup dans les pays, j'imagine, d'Amérique latine, Amérique du Sud, Afrique peut-être.
1: Oui, c'est correct. On a aussi des chocolats qui viennent typiquement de ces pays. On a des chocolats origine, ça s'appelle. Par exemple, l'Équateur. Le chocolat Équateur, c'est fait avec des fèves uniquement de l'Équateur. Et ça a un autre goût, comme par exemple le chocolat avec des fèves uniquement de Pérou.

0: J'imagine qu'il doit y avoir pas mal d'écoles qui passent à Choco Story ici à Bruges. Comment ils réagissent? Parce que on connaît le chocolat, mais dans son produit dérivé, le produit fini. Mais les enfants ne connaissent pas nécessairement la fève de cacao, qui a un goût quand même assez amer. Ça peut surprendre aussi.
1: Oui, c'est correct. Dans la démonstration, ils peuvent aussi goûter le cacao masse. Ça, c'est 100% de chocolat. Ça, c'est vraiment très amer. Alors, pour eux, c'est aussi intéressant de voir que le chocolat, ça a une histoire. C'est le story, le choco story du chocolat, du cacao.
0: Justement, on peut peut-être raconter un peu plus sur ce story. Quels sont un peu, est-ce qu'il y a des éléments un peu surprenants, un peu, voilà, des aspects de l'histoire du chocolat qui vous intéressent particulièrement, ou vous parlent, ou parlent aux enfants?
1: L'origine du cacao, alors aux Mayas et Aztèques, ils pensaient que ça a des pouvoirs magiques, que le cacao, ça peut puiser les légumes,
0: Ah oui,
1: les
0: ça aide à
1: oui,
0: faire pousser le reste.
1: oui, c'est ça. Et il fait une offre aux dieux. Et l'empereur, par exemple, Moctezuma, il s'appelle, l'utilisait aussi pour des méthodes de paiement. On pouvait acheter un lapin avec 10 fèves de cacao, par exemple. C'est toute une riche histoire.
0: Alors, bah, peut-être une dernière question, mais comment ça se passe la vie quand on est manager à Choco Story? La vie de tous les jours, c'est quoi? Et quand on est aussi ici à Bruges, parce que j'imagine qu'il y a pas mal de touristes quand même, ça doit être assez international aussi. Comment ça se passe justement, en plus dans un bâtiment magnifique, ça on l'a pas dit, mais vous êtes juste à côté de la Grand Place de Bruges, vous voyez le beffroi. Comment au quotidien, c'est quand même, ça doit être vraiment super de voir le beffroi tous les jours.
1: Oui et non, je pense que les personnes qui s'habitent à Bruges, ils ne réalisent toujours, pas toujours quelle belle ville que c'est où on y habite. Mais c'est bien sûr très chouette si on travaille au musée de chocolat. Moi, je peux manger tant de chocolat que je veux. Mais bien sûr, pour mon ligne, c'est pas très bien. On a aussi un musée de la frite, alors ça, c'est encore mieux. Oui, mais on a beaucoup de monde aussi qui vient par jour. On a beaucoup de réservations et bien sûr des interviews comme aujourd'hui. Mais c'est une vie très chouette et c'est un job aussi très chouette.
0: Ouais. Et donc, dans la formule, on peut visiter le musée, donc ici Choco Story, musée du chocolat, et il y a un billet combiné, hein, si on est intéressé, avec le musée des lampes, Lumina, qui est
1: Oui.
0: juste à côté,
1: Oui.
0: et aussi on peut ajouter le musée de la frite qui est à quelques minutes, hein.
1: Oui, c'est vrai. Alors, Choco Story avec le musée de la frite. Et pour 3 euros extra, on a aussi le musée des lampes. C'est trois musées, tous très proches l'un de l'autre. Le musée des lampes est dans le musée Choco Story aussi. C'est environ 1 heure et demie pour visiter le musée de chocolat. Encore
0: D'accord.
1: 1 heure pour le musée des lampes. Et encore 1 heure pour le musée de la frite. Alors, c'est tout un après-midi qu'on peut remplir avec ces musées.
0: Ouais, c'est grand, hein? C'est sur plusieurs étages, 1 heure et demie de visite ici.
1: Oui, le musée de chocolat, ça contient 4 étages.
0: Ouais, pas mal. Et c'est un peu interactif aussi, hein? J'ai vu que vous essayez de rendre ça participatif.
1: Oui, c'est correct. Nous avons aussi 5 salles immersives. Par exemple, sur le premier étage, nous avons un bateau, on le reconstruit et ça montre le voyage de Christopher Colomb de l'Amérique du Sud jusqu'à ici.
0: Eh bien, on va aller essayer tout ça. Merci évidemment pour le temps que vous nous avez consacré. On vous souhaite aussi une bonne continuation avec Choco Story. Encore plein de belles histoires du chocolat. L'histoire du chocolat, elle n'est pas finie.
1: Oui, bien sûr, ça continue toujours. Je vous remercie pour l'interview et je m'excuse pour mon français.
0: C'était excellent. Merci à vous.

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1: Il est 14h.
2: Yeah!
3: Il est de ces artistes qu'on n'imagine pas voir mourir un jour, tant leur longévité est exceptionnelle. Lynn Renault et Hugo Frey sont de ceux-là. Il y en est d'autres qui semblent voués à une jeunesse éternelle. Ils restent étonnamment jeunes dans notre esprit et on n'imagine pas que le temps puisse avoir quelque emprise sur eux. Et pourtant, sur eux, comme sur tout autre être humain, le temps fait son office. Et on se surprend à constater que ces artistes ne sont plus aussi jeunes qu'ils ne l'étaient en fait dans notre esprit. Parmi eux, un certain Étienne Dao. Savez-vous qu'il vient de fêter cette année, en 2026, son 70e anniversaire ? Dans notre esprit, le dandy pop, issu de la vague du rock rennais du début des années 80, était resté scotché à l'image qu'il dégageait ces années-là, quand il connut le succès avec de grands titres comme « Le grand sommeil de la note » et « Tombé pour la France »,« Weekend à Rome » et d'autres. Depuis lors, l'artiste a trusté les victoires de la musique, les grands prix de la SACEM et obtenu la grande médaille de la chanson française décernée par l'Académie française, rien de moins. Et encore tout récemment, n'est-il pas devenu chevalier de la Légion d'honneur, sans compter l'écriture et la réalisation du dernier album de Vanessa Paradis, Le retour des beaux jours, sorti le 10 octobre 2025. C'est pour fêter dignement le Dao devenu septuagénaire, sans crier gare, en cette année 2026, qu'Equinox, votre radio découverte, a entrepris de lui dédier 5 émissions en hommage et un sérieux retour sur ces années qui ont fait d'Étienne Dao un nom incontournable de la chanson française.
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L'enchaînement de nos émissions de radioactivité consacrées à Étienne Dao à l'occasion de ses 40 ans de scène et de disque trouve ici son complet achèvement. Avec cette dernière émission, nous allons refermer l'album musical de nos connaissances actuelles sur l'artiste. Tout au long de ces émissions que vous avez pu suivre et dont l'objectif était de vous rendre le Dao timide et réservé que l'on connaît plus familier, nous avons tenté de vous montrer que le natif d'Oran et rennais d'adoption avait bouleversé les codes de la chanson française en réunissant les grands héritiers d'hier et les jeunes gens modernes et que son timbre velouté de voix avait fait de lui le plus beau porte-parole de la pop française issue de la nouvelle scène des années 80 et 90. Au gré d'amitié historique avec des artistes comme Jacques No, Elie Medeiros, Arnold Turboust, Les Valentins et d'autres, Étienne Dao a tissé au fil de 12 albums en 40 ans de carrière une discographie exemplaire ponctuée de tubes populaires et de chansons intemporelles. C'est qu'on ne traverse pas 4 décennies par hasard. La grande force d'Étienne Dao tient aussi au fait d'avoir toujours su rester le même, étant dans le privé exactement comme il était en tant que personnage public et qu'il est toujours d'ailleurs. Un garçon humble, curieux, passionné, facile d'accès et prêt pour certains projets audacieux, à l'instar de ce spectacle qui a fait date, Le condamné à mort de Jean Genet, avec une certaine Jeanne Moreau au crépuscule alors de sa carrière. À cette occasion, Dao a fait la preuve de sa grande tendresse à l'égard de stars vieillissantes. Par ailleurs, sa mélomanie n'a d'égal que sa méticulosité. Certaines images, on pense évidemment au portrait de Pierre et Gilles qui orne la pochette iconique de La Notte et la couverture de cet ouvrage, font désormais partie de l'imaginaire collectif. Rappelez-vous, on le voit, le teint bronzé, en sueur, la chevelure noire luisante, le t-shirt marin et un perroquet chamarré sur l'épaule. Une photo qui a fait le tour du monde, tout comme

égaler l'homme à la peau dure, comme il l'interprète dans ce très bel album. Les chansons de l'innocence retrouvées sans équivalent dans Paris ou ailleurs. Dao appartient désormais au vocabulaire courant. Il a même contribué à créer un néologisme, la Daomania, un style propre à Dao, un engouement pour Dao, un timbre de voix, un tempo qui n'appartiennent qu'à lui et que l'on reconnaît dès les premières mesures. C'est le charisme d'un chanteur typé qui est parvenu à imprimer sa marque, au point que l'on recense presque chaque semaine un groupe ou un artiste tombé pour Dao.

La peau dure, Étienne Dao. La peau dure, c'est une belle chanson qui bénéficie d'un texte universel sur les traumatismes de l'enfance qui conditionnent les comportements et finissent par rendre plus forts les êtres humains. Il suffit déjà de rappeler que Dao, abandonné par son père, a dû être élevé par ses grands-parents. Et puis, il avait été aussi impressionné par cette jeune fille de 18 ans, toute fragile, mais si forte, qui faisait la manche dans les rues de Londres. Il ressentait de la compassion et de l'admiration pour elle, elle qui semblait irréelle. Ma chanson relève d'un texte positif, relève Dao. C'est un encouragement à aller vers le haut, à utiliser ses blessures pour devenir plus fort. Une force qu'il exprime d'ailleurs

0: par ses vers. Oui, les armes de l'enfance te font le cuir et l'armure et assèchent les rivières que tu pleurais hier. Voilà pour la petite histoire de cette chanson. Rendez-vous à présent pour le dernier épisode de la saga Dao, la musique dans la tête. De la scène au studio d'enregistrement, Étienne Dao vit la musique en permanence. Toujours, il cherche à se renouveler, se fiant à son instinct au gré des rencontres et des découvertes. Blitz, son album sorti en 2017, en est la parfaite incarnation puisque cet album enregistré à Londres marque probablement le début d'une nouvelle aventure musicale.
1: Comment les choses sont classées dans votre discothèque ?
2: Alors tous les Français au début, enfin là c'est au tout début, il y a tous les albums de l'enfance. Alors il y a les albums que j'avais quand j'étais petit. Alors il y a la marque jaune.
1: Et c'est extraordinaire.
2: Jacobs.
1: Pierre et le Loup, grand classique. C'est l'édition d'origine, ça.
2: Oui. Ça c'est le premier disque qui m'a marqué chez mes parents. C'est des valses de Strauss. C'est la pochette que je trouvais incroyable, regardez, elle est, voyez, elle est vernie, elle est en...
1: Magnifique, quand même, ouais.
2: C'est la pochette qui m'a fasciné, puis après, du coup, je demandais qu'on mette ce disque, j'ai dû finir par l'aimer.
1: Le Petit Prince.
2: Le Petit Prince, donc on va marquer au dos, je crois, cadeau de maman, j'avais marqué ça.
1: C'est tellement joli, une petite étiquette collée sur le disque.
2: Voilà, donc ça, c'est les disques d'enfants, et après, il y a... Après, il y a un disque de Dali qui est assez rare, hein, qui est incroyable. C'est un disque de Dali qui parle. Et qui.
1: Et ça s'appelle « Je suis fou de Dali, Dali. ». Ouais.
2: Après, il y a tous les Français. Après, les disques français, il y a toute la pop, le rock, la musique électronique. Et puis après, toute la soul en bas. Donc, il y a beaucoup de disques de soul.
1: Pas tellement de classiques.
2: Non, assez peu. Il y en a un petit peu en haut, mais c'est vrai que le classique, c'était pas trop ma culture. J'ai pas eu cette culture de ça. Alors peut-être que c'est un bémol. Alors bon, je connais peu la musique classique, mais il y a des disques que j'ai écoutés en boucle. Par exemple, les valses de Chopin, c'est quelque chose de très très connu. C'est un peu comme Au clair de la lune. Mais c'est un album qui me fait un effet incroyable. Vraiment. Fauré aussi. Satie, c'est vraiment... c'est des musiques pour moi, quoi. Après, je connais mal, vraiment. Peut-être une musique sur laquelle il faut que je me penche maintenant, parce que j'ai découvert beaucoup de choses, et peut-être que la musique classique va m'apporter autre chose.
3: Il y a vraiment un mystère Dao. C'est un peu exprès, enfin évidemment que c'est exprès, mais il y a un mystère. J'aime bien ça en plus, de pas savoir vraiment. Il fait tout pour, il efface les traces, comme des sorcières un peu, avec la balle et brosse. Et c'est ce mystère qui est intriguant comme tout. Je ne sais pas qui le connaît aussi. Tu dois avoir interviewé sans doute les personnes qui le connaissent vraiment, vraiment bien, bien, bien. Mais pour moi, il demeure quand même mystérieux.
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2: Globalement, ça va. Enfin, je veux dire, je ne suis pas de...
4: Dao, fan de pop.
2: Je suis assez...
4: Une émission de Jean-Luc Lehmann et Mathieu Ramsauer.
2: Spontané, je crois. Je dis pas mal de choses. Donc voilà. Et puis, bon, il y a des choses qu'on lâche parfois. C'est pour ça que j'aime bien la radio. Et en fait, j'aime bien les choses en live et j'aime bien la radio. Parce que même si on peut remonter en radio, quand on dit des choses, il y a le ton. Et avec le ton, on a le vrai sens des choses.
5: Dao, fan de pop, 9e et ultime épisode.
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5: Dao, c'est 11 albums studio et presque autant de tournées. Satori Tour, Tour Martien, Tour de Paris et d'ailleurs, Tour de l'été sans fin, Révolution Tour, Obsession Tour, Disco Noir Tour, Blitz Tour. Des tournées sold out. Contre nature de monter sur scène pour le loup solitaire. Après un détour par le live, exploration de Blitz. Mais au fait, qu'en a pensé Françoise Hardy de cet album Coup de Fouet ? Dans ce dernier épisode, vous apprendrez aussi ce que Dao aurait fait s'il n'était pas devenu chanteur. Il nous donnera aussi la recette de l'écriture de ses chansons.

0: Merci.
1: Quand on est sur scène, qu'est-ce qu'on ressent, qu'est-ce qu'on capte quand le public est là et vous aime, quoi?
2: Alors c'est un moment d'hypnose collective quelque part, hein. C'est vraiment de l'énergie qui circule. Moi j'envoie des choses qu'on me renvoie et ça fait comme une espèce de cercle comme ça qui se construit au fur et à mesure du show. On arrive avec la première chanson, il y a l'attente du public, mais il y a la nervosité d'être à la hauteur de ce qu'on attend de mon côté et du côté des musiciens aussi, et puis l'excitation de la rencontre. Chaque soir, même si c'est sensiblement le même show, c'est pas la même salle, c'est pas la même énergie, c'est pas la même vie, il se passe pas les mêmes choses. Et donc ce sont des choses différentes à l'intérieur de quelque chose qui est la même chose.
1: Lors d'une tournée, il y a des moments vraiment tout à fait exceptionnels, uniques.
2: Il y a des concerts, mais bon, c'est comme il y a des rencontres qui sont plus magiques que d'autres. Je trouve que mes tournées sont de plus en plus agréables à faire pour moi. J'aime de plus en plus les concerts. C'est de plus en plus satisfaisant. Je m'amuse de plus en plus. Même si tous les concerts, depuis les débuts, ont toujours été assez festifs, c'est de mieux en mieux. Voilà. Je suis vraiment heureux et je crois que ça se communique et je crois que le public aussi me comprend mieux, même mieux pour les meilleures raisons. Et donc c'est plus confortable d'être compris et aimé pour les bonnes raisons plutôt que pour un tube du moment.

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1: Ah putain, qu'est-ce que c'était cool.
2: C'était bien, hein. Au début, t'avais peur. En quatre hivers, la voix. Moi, j'étais en nage. J'étais complètement trempé.
1: J'ai cru que j'y arriverais pas, quoi. Genre, ah, là, de là, gorge hyper sèche, tu sais.
2: Il était à côté de moi.
1: Quelle heure est-il, là?
2: Il est 11h30. Ça fait 2h.
1: Bon, je vais me changer. Retour à la vie réelle et normale.
3: C'est un moment de telle exaltation que c'est difficile de redescendre. On se prend une dose d'énergie, d'amour. C'est phénoménal, quoi. C'est difficile de l'expliquer. Et donc après, on est complètement plein et complètement galvanisé de cette chose-là. Et c'est très difficile de descendre. Donc j'essaie de descendre le plus vite possible.
4: Mais tout seul?
3: Tout seul, ouais, bien sûr. Mon système, c'est de vraiment de rentrer, de m'isoler et d'appeler la personne que j'aime, de passer une demi-heure au téléphone, enfin, voilà, des choses comme ça.
4: Blitz.
3: Oui, Blitz. Encore un disque qui a été un monumental affaire, un travail de titan. Ça s'entend. Je suis encore dans l'émotion de ce disque parce qu'en fait, il est tellement récent. Je viens de le terminer. Et c'est comme un enfant encore qu'on regarde faire ses premiers pas. Donc, tant qu'il n'a pas vécu sur scène, il reste encore sa petite chose, quoi. Il n'y a pas encore eu le moment de la séparation avec le disque. C'est un album que j'ai écrit et produit avec Fabien Waltman, qui est un garçon avec lequel j'avais travaillé sur l'album Eden. Et les retrouvailles ont été magiques, parce que j'habitais à Londres pour travailler, j'étais parti pour écrire à nouveau, et je suis allé le voir en me disant, bon ben voilà, on va voir où on en est, encore un truc d'intuition. Et là, c'est parti au quart de tour, on a écrit la première chanson qui s'appelait Vaudou, et Vaudou, c'était vraiment tout à fait le contexte sonore, sonique de cet album, et on est parti, on a écrit plein de chansons, et c'était très fort d'être envahi par un disque comme ça.
5: Étienne avait envie de justement peut-être casser le côté très pop du précédent album.
0: Pierre-Alexandre Vertadier, manager d'Étienne Dao.
5: En proposant quelque chose de vraiment différent. Et je pense que toutes ces références psychédéliques, le poids des guitares, est quelque chose qui était ce qu'il avait envie de faire.
6: Un format de chanson un peu étiré, avec des jeux sur les sons, sur les structures.
0: Jean-Éric Perrin.
6: Sur la patte musicale.
0: Journaliste et écrivain.
6: Plus qu'un côté très pop, 3 minutes, couplet, refrain, on va quelque chose de plus sucré, quoi, plus bubblegum. Donc là, on le retrouve, ce côté progressif, au sens tête chercheuse, au sens avant-garde, d'aller chercher des sons comme ça, d'étirer les sons, de les malaxer, de les triturer dans tous les sens, quitte à ce qu'ils soient même désagréables à l'oreille.
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6: Et puis bon, il y a toujours évidemment ce sens esthétique qui est proche du discours esthétique d'Andy Warhol, quoi. Cette propre mise en scène de soi-même et cette réflexion qu'il y a autour d'une image qu'on donne, qui n'est pas juste un bonus. L'image est aussi importante que la musique. Et donc, quand je parle d'image, là, ça va de la pochette de disque aux photos de presse, aux vidéoclips. Tout ça forme un tout qui fait partie de la musique en soi, quoi.
8: Tous les journalistes qui l'ont interrogé pendant la promotion de l'album.
0: Tristan Béra.
8: Lui ont parlé de la pochette. Et,
0: commissaire d'exposition.
8: Bah, je peux juste dire que c'est un mélange de Kenneth Anger, de l'enfer de Clouseau avec le ray de lumière verte sur le visage, de Marlon Brando dans L'équipée sauvage. Il a été inspiré par Lou Doyon pour la casquette qui porte un peu de travers, la casquette de cuir. Bah, y a un truc... SM, évident, il y a un truc qui fait penser à Scorpio Rising. Moi, je trouve qu'elle va bien avec le titre de l'album.
3: Il y a toujours des événements qui se produisent pour accompagner un disque et pour accompagner la créativité et l'inspiration. C'était mes retrouvailles, entre guillemets, avec Syd Barrett. j'ai rencontré Dougie Fields qui habitait à quelques mètres de l'appartement que je louais à Londres. Et c'est l'appartement qu'il partageait avec Syd Barrett, qu'on voit sur le premier album de Syd Barrett, qui s'appelle The Madcap Loves, après sa séparation d'avec Pink Floyd, enfin sa séparation, son éjection, son éviction de Pink Floyd. Et le fait de se retrouver dans la chambre de Syd, vraiment, ça a été un moment très fort. Je me suis senti en connexion avec lui très, très bizarrement. Il y a eu un moment comme ça, presque mystique, véritablement. J'ai été envahi par lui. Il est devenu un peu le héros de ce disque, d'une certaine manière. Et aussi, c'est une manière de me reconnecter à mon enfance, parce que c'est le premier album que j'ai acheté, c'est le premier album de Pink Floyd. Donc avec toutes les chansons de Barrett, je suis devenu un grand à l'âge de 12 ans avec cet album-là. Et ça m'a sculpté les oreilles.
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1: J'ai participé là au dernier album, Blitz.
0: François Poggio, guitariste.
1: Et c'était assez dingue. Assez dingue parce que, avant même de faire une note de musique, moi je savais pas dans quelle direction il allait. Et il m'a baladé dans plein de quartiers incroyables. Enfin, il m'a d'abord mis dans une atmosphère, dans une ambiance. Il avait déjà en tête, je sais pas, par exemple, ça peut être Syd Barrett, qu'il avait vraiment, c'est une de ses références. Donc on est allé dans le quartier devant son appartement, on est allé à Soho, on sait. Il a fallu que je m'imprègne, et c'était génial, parce que je suis vraiment demandeur. C'était pas du tout, j'arrive en studio, je fais 3 notes de musique, et puis on se voit le lendemain, pas du tout. C'était vraiment s'imprégner d'abord, c'était une sorte de se mettre dans une atmosphère bien spéciale qu'il avait lui-même pensé, évidemment, pour cet album. Et ensuite, on attaquait le studio.
2: Je sais que la rencontre avec Unloved,
0: Pierre-Alexandre Vertadier,
2: a été quelque chose de déterminant.
0: Manager d'Étienne Dao.
2: Je crois qu'à travers leur musique et cette rencontre, il a eu une vision artistique de ce qu'il voulait faire.
3: Je voulais aller voir parce que j'avais adoré leur album, vraiment. Je savais qu'ils faisaient un DJ set à l'autre bout de Londres, dans un magasin qui s'appelle Rough Trade. Et donc j'ai traversé Londres avec la plus grande difficulté, parce qu'il n'y avait pas de taxi, les métros ne marchaient pas, etc. Je suis arrivé après le DJ set. Donc je pouvais pas les rencontrer. En plus, il y avait beaucoup, j'avais 300 personnes devant le magasin. Donc c'était cuit, quoi. Je me suis dit, bon ben voilà, je suis venu jusque-là, j'ai essayé. Puis il y avait plein de Français qui commençaient à me prendre en photo. Tout ça. Donc je me suis dit, bon, je m'en vais. Et au moment où je m'en vais, je me retourne et je télescope un mec. C'était David Holmes de Unloved. C'était improbable, mais véritablement improbable. Et là, on a commencé à parler. On a échangé nos mails, je me suis dit bon voilà, il a dû me prendre pour un fan un peu énervé. Et puis finalement ils m'ont rejoint et on a travaillé ensemble et on est devenus très amis. Avec les membres du groupe Jade Vincent, qui est une artiste incroyable, et Kifeus Ciancia, qui est le clavier aussi du groupe, qu'on connaît pour avoir écrit entre autres la BO de True Detective. Donc ce sont des choses comme ça, des élans, c'est pas supposé se faire, mais le destin fait que... les choses se produisent, se matérialisent.
4: On a l'impression qu'on retrouve l'Étienne Dao de Rennes.
3: Oui, dans la même les Toys viennent à Rennes, mais il y a une tempête de neige et ils restent là. Ils auraient pu repartir à Paris et j'aurais plus jamais entendu parler d'eux. Et là, ils sont restés, on a fait connaissance. On est devenus amis pour l'éternité ce soir-là. L'accueil de ce disque, c'est exceptionnel. C'est rarissime, quand on a 40 ans de carrière, de surprendre. Et là, j'ai l'impression que les gens, même les gens qui me connaissent bien, ont été surpris par ce disque, étonnés par ce disque. Donc c'est une joie pour moi de m'être renouvelé, de ne pas être dans mes pompes. Ça m'intéresse pas. Je ne pourrais pas faire de disques qui se ressemblent.
4: J'ai eu le sentiment, peut-être je me suis trompé, mais qu'il n'y a jamais vu une presse aussi importante autour d'un disque.
3: Ah mais je n'ai jamais vu ça, je n'ai jamais connu ça. Même à des périodes où vraiment j'étais encensé partout et où j'étais archi présent, j'ai dû faire 9 ou 10 couvertures de magazines. Et vraiment l'accueil a été incroyable, vraiment l'accueil public et l'accueil médiatique, ce qui est rare en fait, d'avoir les deux. Et puis j'ai eu aussi l'aval, il y a quelques personnes qui comptent beaucoup pour moi et c'est important que ces personnes apprécient mon travail. Et j'ai eu un mail de Françoise Hardy qui est pas souvent très tendre avec ce que je fais ou avec mes pochettes et tout ça. Et là vraiment, elle m'a envoyé un mail qui m'a vraiment tellement fait plaisir. ça compte tellement pour moi, son avis.
5: Oh là là là là, moi j'ai été sidérée, je me suis dit heureusement que j'ai commencé à enregistrer mon propre disque avant, parce que ça m'aurait totalement découragée d'en faire un, parce que moi je reste quand même dans une certaine tradition, dans un certain classicisme, et c'est aujourd'hui, avec tout ce qui se passe, tout ce qu'on entend, des nouveaux artistes, il en surgit, enfin ça pousse comme des champignons, qui font des choses tout à fait... inhabituelle, très dérangeante même par moments. Là, j'ai trouvé que Étienne, il était à la jonction de ça et qu'il avait réussi un album extrêmement actuel, d'une qualité incroyable sur le plan de ce qui se passe derrière sa voix, le plan de la voix aussi, hein, sur tous les plans.

0: Quand le petit Étienne arrive à Rennes avec ses deux sœurs, sa mère est débordée. Abandonnée pendant la guerre d'Algérie par son mari, elle n'a pas suffisamment de temps pour ses trois enfants. Dao Junior se trouve une autre famille, la famille Éluard. Il deviendra comme leur sixième enfant.
1: En sixième, je crois que c'était à la fin de la sixième, j'ai passé un concours de poésie ou un truc comme ça. Et dans ce concours de poésie, il y avait une fille que je trouvais d'une beauté à tomber à la renverse, qui s'appelait Elisabeth. Et j'étais irrésistible, je me suis approché d'elle et je lui ai parlé. Sa maman est venue la chercher après. Et puis, je sais pas pourquoi, sa maman m'a parlé, tout ça. Et ils m'ont invité à venir passer le dimanche, boire le thé. Et je suis plus jamais ressorti de chez eux.
2: Sa maman qui subvenait à tous ses besoins et à tout son amour, etc.
3: Jean-Christophe Éluard
2: n'était pas là, n'était pas souvent chez lui. Donc il allait chercher la vie, entre guillemets, ailleurs.
4: De l'âge donc de 11 ans...
3: Cricket Éluard.
4: Jusqu'à maintenant, il n'a jamais quitté notre vie.
5: Alors, quelle impression il vous a fait au tout départ? Est-ce qu'il était un petit peu à part, comme certains le disent?
4: Oui, il était à part. Il avait déjà son petit côté british, je trouvais. Il était très mignon, très charmant, bien arrangé. On sentait qu'il avait le souci de son allure. Il était plein de vie, rieur. Et c'est vrai que il sortait du lot et donc il était obligatoirement séduisant.
2: Un petit garçon tellement bien élevé, tellement bien poli, tellement attentionné, que ça a été un coup de cœur pour nous immédiat. Il a été adopté par toute la famille Éluard sans exception dès le départ. Moi j'avais 7 ans quand j'ai rencontré Étienne, il en avait 11. Et moi j'ai vu déjà un grand frère pour moi, voilà. Quelqu'un qui serait tout le temps dans ma vie.
4: Et je crois que nous, les enfants Éluard, à cette époque-là, nous nous démarquions un petit peu des autres aussi. On a eu ce qu'on appelle un atome crochu, on s'est tout de suite dirigé les uns vers les autres.
1: Le père était prof d'allemand, monsieur Éluard, et malheureusement, il était dans la même école que moi, et c'est un moment où j'ai commencé à avoir un petit peu des soucis avec l'autorité, à moins bien travailler, avoir une scolarité un petit peu compliquée. Donc je me faisais beaucoup, beaucoup engueuler par lui.
4: Mon père rencontrait régulièrement ses professeurs et demandait des nouvelles de son travail. Bon, très souvent, il était dissipé, ça n'allait pas. Donc là, on le prévenait gentiment, on lui disait qu'il fallait mieux qu'il ne vienne pas à la maison pendant quelques jours, parce qu'il allait se ramasser une engueulade. Là, il était terrorisé pendant une quinzaine de jours, on ne le voyait plus, enfin, ou on le voyait en dehors de la maison. Mon père nous disait, ce petit con-là n'a rien foutu du trimestre, je suis furieux après lui. Donc, mon père jouait quand même le rôle du père, c'est une évidence, quoi.
1: Ça a été vraiment une famille très importante pour moi, j'ai beaucoup appris avec eux. On était vraiment comme des frères et sœurs et on était très très liés.
4: Il aimait beaucoup mon père. Comme mon père était très sévère, il avait la même anxiété de mon père que celle que nous avions.
5: C'était vraiment le sixième enfant Éluard, on peut dire.
4: Ben oui, d'ailleurs mon père lui a écrit. Les dernières années de la vie de mon père, Étienne a entretenu une jolie correspondance avec lui. À chaque fois qu'il s'est passé des événements importants dans la vie d'Étienne, mon père lui a écrit. C'était un homme qui écrivait merveilleusement bien. Et mon père lui a écrit de jolies lettres que je crois qu'Étienne garde un peu comme un trésor avec lui. Et le dernier Noël, avant que mes parents ne décèdent, j'étais très émue parce qu'il est venu avec... il savait que mes parents étaient très gourmands, il est venu avec plein de gâteaux. Et puis, il les a solennellement remerciés. C'était étrange parce que, bon, mes parents sont morts quelques mois après. Mais il les a solennellement remerciés de tout ce qu'ils avaient fait pour lui. Et il leur a dit qu'il savait que, grâce à eux, il était là et que peut-être... il aurait pu terminer au fond d'une cave aussi.
5: Qu'est-ce qui a changé chez lui avec le succès?
4: Alors, vis-à-vis de notre famille, rien du tout. Pour nous, c'est toujours le même. Je pense qu'on est un îlot dans sa vie qu'il sécurise. Ça n'a rien changé de nos relations. On rit toujours des mêmes choses et des mêmes bêtises. On ne se voit pas aussi souvent qu'avant, bien sûr, mais on est toujours en contact téléphonique. On s'envoie des petits mots d'affection très régulièrement. Ça n'a rien changé. En tout cas, dans notre relation à nous, à notre famille, ça n'a strictement rien changé. Il m'a coupé les cheveux pendant plusieurs années, mais vraiment à merveille. Il m'avait coupé les cheveux pour le jour de mon mariage. Quand il est parti à Paris pour son premier disque, je me suis dit, zut, où est-ce que je vais me faire couper les cheveux maintenant? Et sans doute celui qui m'a fait les plus belles coupes de cheveux de ma vie. Ouais, non, vraiment.
5: Comparé à des coiffeurs professionnels.
4: Ah oui, vraiment, vraiment. Il était très doué. Mais il avait un sens artistique en tout, hein. Et quand j'étais enfant, enfin jeune, adolescente, il adorait me faire des coiffures un petit peu ridicules. Il me crêpait les cheveux. Il me faisait des espèces de chignons très hauts, très crêpés. Et en fait, il adorait me transformer et ça le faisait énormément rire. En fait, il aimait bien jouer avec tout ça, avec... le physique déguisé, habillé. Il mettait, je me souviens, des boas autour du cou avec des coiffures très hautes et tout ça. Très, très ridicule. Et là, on avait des fous rires extraordinaires, mais on s'est beaucoup déguisé, beaucoup grimé. Mon petit Étienne, je t'aime du plus profond de mon cœur jusqu'à la dernière minute de ma vie, je t'aimerai.
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0: Etienne Virquet, vous avez l'occasion de faire des duos avec Étienne Daho. Comment est-il dans le travail?
1: Un très très grand perfectionniste. Il veut contrôler tout, de son image aussi. Hein. Je pense qu'il n'y a aucune image de lui qu'il laisse passer par erreur. Et on est dans les bonnes mains quelque part parce qu'il veille pour vous aussi. Il vous donne le bon rôle, il fait attention. Mais il est très très très discipliné sur son image, sur son... les photos de lui. Une insécurité sans doute qui le rend encore plus fragile et plus séduisant, je trouve.
2: Je lui retrouve les mêmes traits de caractère que dans son enfance.
3: Cricket Éluard, ami d'enfance d'Étienne Daho.
2: Il est toujours dans les mêmes inquiétudes. C'est un garçon qui avait peur de l'échec. C'est un garçon qui avait peur de tout ce qui était déchéance. C'était un garçon qui avait peur de tomber, en fait. C'est un garçon qui avait peur de tomber.
4: D'abord, c'est quelqu'un qui est très exigeant avec lui-même.
3: Nathalie Noënec.
4: Travaille énormément, enfin...
3: Conseillère en images.
4: On pourrait même dire que c'est une œuvre-vie ou une vie qui est consacrée à faire une œuvre. Sa vie est complètement engloutie par son travail. Et dans le rapport professionnel, c'est quelqu'un d'extrêmement déterminé, qui ne lâche rien. Et c'est dans la plus grande douceur. C'est-à-dire qu'il est absolument exquis dans le rapport humain.
5: Il laisse la place à la proposition.
3: Flavien Berger, musicien.
5: À l'expérimentation, à l'improvisation. Mais cette place est cadrée, ce qui permet que le reste soit aussi fait comme il l'entend et comme il l'a écrit. Et ce qui est, je trouve, une force. Et on comprend pourquoi des artistes font leur art au bout d'un moment lorsqu'on les voit travailler et qu'ils ne pourraient pas faire autre chose, quoi. Et c'est ce à quoi j'ai assisté, alors, en tout cas de lui en tant que musicien. C'est que tout s'aligne et tout prend du sens, quoi.
6: Moi, c'est un parcours sans faute.
3: Thierry Suc, tourneur et producteur de spectacles.
6: Et j'ai aimé tous ses choix, qui sont parfois très différents artistiquement, au niveau des collaborations musicales qu'il peut faire, mais ça a toujours du sens. Je ne sais même pas si lui, d'ailleurs, a décidé d'avoir une ligne. Je crois que chaque fois, il y a une remise en question. Il reprend sa page blanche pour écrire ses textes et faire ses musiques. Et chaque fois, c'est des choix justes de collaboration musicale, visuelle. Donc, j'ai beaucoup de respect pour cela.

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1: Quelles conditions doivent être réunies pour que vous soyez en phase, disons, de travail, d'écriture, de création?
2: Alors c'est d'un coup, je pense qu'aussi la créativité, ça se planifie, bizarrement. Il ne faut pas penser que les choses arrivent. Alors des fois, il y a des choses qui vous parviennent comme ça, magiquement, d'on ne sait où, et tout d'un coup, vous êtes hyper créatif et vous écrivez quelque chose qui vous plaît, qui est quelque chose de définitif. Ça m'est arrivé d'avoir des chansons comme ça, qui arrivent très très rapidement. Mais la plupart du temps, c'est du travail, c'est vraiment du... Malheureusement, c'est de la besogne un peu, parfois. Et je pense que c'est une besogne qui doit être organisée. Donc je m'organise des moments de travail, des temps de travail. Je m'oblige à écrire. Et de ces moments où je m'oblige à écrire, il y a des choses bien qui arrivent. Et des choses que je jette aussi.
3: Quand il cherche une mélodie, je l'ai vu effectivement se baigner dans la mer.
0: Sandra Gaudin, amie d'Étienne Dao.
3: Et tout d'un coup, il a la suite de la mélodie qui arrive. Donc il sort de l'eau, il va enregistrer et puis il revient. Ça lui arrive comme ça de fonctionner sur une mélodie toute la journée, en boucle, jusqu'à ce qu'il trouve la suite.
1: Donc il retourne, mais il chante la mélodie.
3: Il chante la mélodie, ouais. Il la chante à haute voix. Et puis, tout d'un coup, il trouve la suite. Donc, il va la réenregistrer sur son téléphone.
2: Disons que je mets longtemps à faire très vite. Des musiques, j'en ai plein. Tout le temps dans la tête. C'est fatigant même pour moi. Parce que là, je vous parle, donc ça s'arrête. Mais que si je m'arrête de parler, j'ai plein de musiques dans la tête, tout le temps. Et ça, c'est depuis tout petit, hein, vraiment. J'entends tout, la batterie, la basse. Ça perturbe vraiment mon sommeil, souvent. Parce que je pourrais enregistrer un disque comme ça, il faudrait qu'on invente un truc, qu'on branche un truc dans ma tête et ce serait fini le matin.
1: Quand en pleine nuit il y a un truc vraiment fort, quand là c'est vraiment puissant, vous faites quoi?
2: J'enregistre sur un dictaphone.
1: Vous le chantez
2: Je le chante. Mais Bleu comme toi, Le Grand Sommeil, Au Commencement, il y a plein de chansons qui proviennent du rêve, qui sont venues dans mes rêves et que j'ai enregistré comme ça, d'un bout à l'autre, avec la structure, tout. Tout était déjà là. Bon, j'adore quand c'est comme ça, il y a beaucoup de choses qui sont beaucoup plus laborieuses, malheureusement.
1: Vous écrivez à la main ?
2: J'écris à la main, et après j'ai besoin d'écrire sur mon ordinateur, parce que quand j'écris sur mon ordinateur, tout d'un coup ça devient réel. Je vois mieux ce qui ne va pas. J'ai besoin de deux moments pour écrire. J'ai besoin d'être installé à ma table de travail, d'écrire sur un cahier. J'aime bien me lever assez tôt quand j'écris, et ne absolument pas du tout regarder ni mes mails, ni mes SMS, rien du tout, pas ouvrir mon téléphone, pas écouter les news, pas du tout être perverti par le monde extérieur, et rester encore dans l'espèce de fraîcheur qu'on a quand on se réveille. Donc se réveiller, prendre une douche, déjeuner très légèrement et se mettre au travail très tôt, 6h du matin, et au moment où j'ai envie de tout balancer par la fenêtre, où je vais devenir fou, je pars marcher. Londres est une ville parfaite pour marcher parce que je peux marcher des kilomètres, me perdre, faire des photos aussi dans des endroits que je connais pas. Et j'écoute la même chanson en boucle avec le casque sur les oreilles. Je marche et j'écoute en boucle. Et il y a des choses qui arrivent et que j'enregistre sur mon téléphone. Et après le soir, je fais la synthèse de tout ça.
1: Vous écrivez en pensant à quelqu'un ?
2: J'ai écrit en pensant à quelqu'un, oui. Il y a des albums qui sont entièrement monogames, d'autres qui sont plus polygames. Et d'autres qui sont complètement célibataires.
1: Est-ce que vous vous aimez aujourd'hui ?
2: Je crois que oui. Enfin, je vis bien avec moi-même. M'aimer, c'est peut-être beaucoup dire, mais en tout cas, je vis en harmonie avec moi, quoi. Je suis pas en conflit avec moi du tout. Je vis dans un climat plutôt confortable avec moi, ouais.
1: Et vous êtes bien quand vous êtes seul, par exemple ? Vous aimez être seul ?
2: Ah oui. J'ai l'habitude d'être seul depuis petit et je me suis habitué à la solitude. C'est un luxe, je trouve, la solitude. Les autres me fatiguent beaucoup. Et je trouve dans la solitude beaucoup de force, et beaucoup de temps pour travailler aussi, beaucoup de temps pour être inspiré. C'est un métier de solitaire qui demande beaucoup de temps pour pouvoir réfléchir aux choses.
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0: Quel regard vous portez sur son parcours professionnel?
1: Un regard de myope.
2: Alors Étienne, là c'est la partie la plus presque émouvante, parce qu'il faut... Je recommence.
3: Ah ben Étienne, j'ai acheté ton nouvel album et il est super. Et puis c'est génial, et puis je te vois bientôt, je t'aime, bisous, bye.
4: Bon, écoute Étienne, tu étais un jeune garçon, malicieux, gracieux, et un de mes premiers élèves attachants, dont l'amitié fidèle m'est très chère. Et je t'embrasse.
5: Écoute mon cher Étienne, ne change rien, voilà, j'ai un plaisir immense à travailler avec toi, je sais la chance que j'ai, et je te remercie.
2: Ah, mon cher Étienne, là c'est une occasion de rêve, je peux m'adresser à toi. Sans que tu sois là.
6: J'en ai pas assez, je suis pas repu de ta carrière et de tes chansons.
1: Et quelle est votre question?
7: Ah oui, bah j'ai du mal, il est pas là, donc il y a un micro, donc c'est toi Étienne. Donc tu as été la chance de ma vie, la rencontre de ma vie, oui.
2: Aujourd'hui c'est plus facile pour moi de te dire, parce que t'es pas là, que pour moi t'es vraiment un artiste extrêmement rare, tellement doué. C'est génial de pouvoir le dire et de le... Je vais lui hurler, je vais peut-être le chanter.
3: I love you et je t'embrasse fort.
8: Alors bonjour Étienne, on m'a demandé de te laisser un message. J'ai pas mal de choses à te dire, mais alors je vais peut-être pas les dire à la radio. Alors je dirais que pour moi, toutes ces choses qu'on a partagées, même si on n'a jamais eu d'aventure ensemble, ça s'appelle l'amour. Donc voilà, je voulais te dire que je t'aime très fort.
9: Étienne, tu travailles trop, on a du mal à se voir et c'est pas drôle.
10: Ton dernier numéro de téléphone, c'est toujours le même.
11: Allô Étienne, écoute, j'aimerais bien qu'on se voit, qu'on fasse un dîner ensemble, parce qu'on se croise ces temps-ci, on se croise et on n'a pas le temps de parler vraiment. Donc on s'appelle et on essaye de se faire un dîner, si ça te va.
12: Tu es un artiste surdoué, j'adore chanter tes chansons.
13: Mon cher Étienne, d'abord, merci de m'avoir ouvert ta porte il y a une vingtaine d'années. Et Dieu sait si je tapais à la porte et j'avais envie de te connaître et de travailler avec toi. Alors j'avais surtout envie de travailler avec toi à cette époque-là et aujourd'hui, je suis heureux de te connaître. Donc merci pour ton amitié, pour toutes ces années passées ensemble et j'espère que la route est longue et belle encore devant nous.
2: Tu as fait une œuvre. Et oui, je l'ai dit, une œuvre d'art.
14: Cher Étienne, tu es quelqu'un d'extrêmement... généreux et qui irradie quelque chose de très positif, et je crois qu'au moment où on s'est rencontrés, j'avais besoin de ça, j'avais besoin de ressentir cette énergie là et qu'aujourd'hui, encore quelques années après notre rencontre, je m'aperçois que ça m'accompagne encore.
8: Mon petit Étienne, alors c'est grâce à toi que j'ai découvert la marge, et c'est par la marge que je suis arrivée à faire des choses incroyables en tant que reporter, en tant que journaliste et en tant que baroudeuse.
15: Alors Étienne, j'ai une question super intéressante pour toi. Tu préfères qui dans le groupe?
16: Étienne, je suis tellement touchée que tu m'aies un jour choisi pour être une amie. Et j'espère vraiment qu'on va poursuivre indéfiniment ensemble, parce que j'ai l'impression qu'on arrive à grandir ensemble et puis à se soutenir et à aller encore plus loin chaque jour ensemble. Donc merci. Merci d'être là.

au moment de refermer l'album de la vie de l'artiste, il nous reste à cheminer encore aux côtés de celles et de ceux pour qui Étienne Dao a écrit, ou qui, à l'inverse, ont écrit pour Dao. Ceux-là sont à vrai dire peu nombreux, car en règle générale, Dao écrivait ses propres textes sur ses propres musiques. Mais cela se trouvait cependant que des artistes dont l'écriture et la composition musicale trouvent grâce auprès de Dao étaient véritablement harponnés par ce dernier. Exemple avec En Surface. En Surface, extrait de cet album très personnel sorti en 2013, des chansons de l'innocence retrouvée. En Surface, c'est une chanson écrite par Dominique A, à vrai dire, tout comme il l'a fait pour des artistes qu'il chérissait comme Brigitte Fontaine, Ardol Turbouz, Jacques No, voire même Jacques Duval. Étienne Dao a repris dans son album cette chanson, et c'est la seule, un privilège en quelque sorte. J'ai rencontré Dominique A, explique Dao, lors d'un hommage à Jacques No à la Cité de la Musique. Il est arrivé pour la répétition de sa chanson au moment où je partais. Je suis revenu sur mes pas et nous nous sommes dit notre admiration réciproque. Il m'a alors proposé plusieurs chansons superbes qui étaient stylistiquement tellement personnelles que j'ai mis un peu de temps à me les approprier. J'ai choisi En Surface et je l'ai chanté en une prise. Cela collait parfaitement. Cette première prise est à 90% celle que nous avons conservée sur le disque. Je suis vraiment heureux de cette rencontre avec lui. Je ne sais pas si Dominique A fait un portrait de moi tel que la plupart des gens me voient, à savoir comme quelqu'un de léger. Même si, ajoute-t-il, la plupart de mes textes disent absolument le contraire. Et il se met à rire. Une vision intéressante donc qui fait dire à l'auteur « Que de temps passé en surface, que de temps à ne pas s'encombrer, du temps et des étoiles tombées, que de temps passé en surface ». C'est Dominique A, lui-même, auteur, compositeur, interprète, musicien, un des fondateurs de la nouvelle scène française dans les années 90, comme Dao d'ailleurs, qui lui-même joue des guitares sur ce titre, où l'on retrouve aussi, autre invité de marque, Verity Sussman, chanteuse du groupe indé Electralan, qui joue de l'orgue Farsifa sur ce morceau.

En surface, Étienne Dao. Nous le disions il y a un instant, si on fait le compte des collaborations établies par Étienne Dao, on ne dénombre pas moins de 26 artistes. Nous songeons à Arnold Urbust, l'ami de toujours, à Dominica, à qui il vouait une grande admiration, à Jacques Do, dont il était éminemment proche, à Brigitte Fontaine, la grande amie, tout comme Françoise Hardy, l'icône dont il était fan depuis les années 60 et avec qui il est parvenu à chanter en duo 20 ans plus tard. Mais nous pourrions citer aussi pêle-mêle Charlotte Gainsbourg, Jacques Dutronc, Alain Bachung, Daniel Darc, Jane Berkin, Jeanne Moreau, bien sûr, Astrud Gilberto, Saint-Étienne, R, Catherine, Vanessa Paradis, Catherine Deneuve, Dany, avec le célèbre Comme un boomerang, évidemment, Elie Medeiros, Lio, Lou Doillon, Marianne Faithfull, Sylvie Vartan, Zazie, Les Valentins, Nile Rodgers et tant d'autres artistes, excusez du peu, la liste est impressionnante. Et quand Étienne Dao fait appel à un duettiste sur l'un de ses albums, c'est toujours un artiste d'exception. Que ce soit Jacques Dutronc, Astrud Gilberto, Charlotte Gainsbourg, Marianne Faithfull, et ici, avec ce titre, l'étrangère que nous allons faire entendre, c'est à Debbie Harry, la chanteuse iconique du groupe Blondie, qu'il pense pour incarner l'étrangère. Un tube en puissance, selon ses souhaits. Et Dao d'expliquer d'ailleurs, à l'époque de la sortie de mon album, dit Dao, Paris ailleurs, j'avais rencontré Debbie Harry à New York. Je n'avais pas osé lui demander de faire des chœurs pour Toi plus moi, un des titres de l'album. Puis, nous nous sommes revus à l'occasion des tournées européennes de Blondie, un groupe dont je suis inconditionnel, s'enthousiasme Dao. Pendant l'enregistrement de l'album, Thierry Suc, son manager, est venu vers moi et il m'a demandé un rendez-vous pour me remettre un cadeau à Londres. Ah, intéressant, bien sûr. Il arrivait de New York et il m'a offert donc un tirage original d'une photo de Debbie prise par Marie-Paul. J'avais donc le visage de Debbie en face de moi alors que j'écrivais mes textes et elle est devenue le personnage principal de la chanson. Chanter avec elle, c'est alors imposé comme une évidence, évidemment. Et le texte que décide d'écrire Étienne pour ce duo est à la fois poétique et amusant, puisqu'il met en scène Blondie elle-même. C'est bien sûr un hommage à Debbie, symbole de New York, considérée comme la Marilyn du punk, avec la chanson Call Me. Et ce titre évoque aussi la période new-yorkaise de Monroe, surnommée The Radiant Child, l'enfant radieuse. Et si Dao parle de Marilyn, il évoque aussi clairement Basquiat, autre enfant radieux de New York qui graffait les murs de sa ville. C'est le grand Nile Rodgers qui assure la guitare sur ce titre très funky. À noter que ce sont les premières retrouvailles de Debbie Harry et de Nile Rodgers depuis l'album Coup Coup, premier album solo de Debbie produit par Chic en 1981. Voici donc ce morceau L'étrangère, écrit pour celle qu'il avait en particulière affection.

L'étrangère, Étienne Dao. Évoquer les chansons de l'innocence retrouvée, c'est souligner aussi la grande complicité avec son pote Jean-Louis Pierrot qui co-signe toutes les chansons de l'album, à l'expression bien sûr de En Surface que l'on doit à, on l'a vu d'ailleurs et entendu, à Dominique A essentiellement. Ce qui montre d'ailleurs combien cet album de Dao lui est vraiment personnel. En fait, Jean-Louis Pierrot fait un peu partie de la famille Dao. Avec son groupe Les Valentins, monté avec Edith Fambuena au milieu des années 80, Jean-Louis a accompagné Étienne comme musicien et ou réalisateur et arrangeur sur les albums Paris ailleurs, Corps et armes, L'invitation et il est aussi compositeur des magnifiques morceaux Ouverture et L'adoré. Avec les Valentins, il a aussi travaillé avec Jacques Naud, Nicolas Sirkis, Brigitte Fontaine et il a co-composé trois titres de l'album Fantaisie militaire d'Alain Bachung, dont le célèbre La nuit je mens. On le retrouve à la réalisation d'albums d'artistes de la trempe de Miossec, Kaolin, Tété, Renan Luce, Joseph Danvers, Yves Simon, Debout sur le 5, Jali, Benabar, Gaël Faure et l'inévitable Hubert Félix Thiéfen. Du beau monde assurément. Et en 2013, lorsque sort l'album « Les chansons de l'innocence retrouvée », on note qu'il fait partie des 10 personnalités, Jean-Louis Pierrot, de cette même année 2013, un concours, un sondage organisé par le magazine Magique. Et sur cet album de Dao, son empreinte est capitale, puisqu'on le retrouve à la composition, à la réalisation, à l'arrangement et au mixage. Et on ne dira jamais assez d'ailleurs, j'en profite pour rompre une lance en faveur de ces arrangeurs musicaux, qui pimentent les chansons d'une originalité, qui rendent ces morceaux attachants et singuliers, en les dotant d'un plus de génie, et qui fait que la copie ne vaut jamais évidemment l'original. Dans ce titre, Un nouveau printemps, Dao se souvient du printemps arabe. En 2011, près de 50 000 personnes débarquent sur l'île de Lampedusa située au large de la Sicile, à une centaine de kilomètres de la Tunisie. Elles viennent, ces personnes, de Libye et de Tunisie précisément. Les réfugiés arrivent souvent sur des embarcations de fortune, de vieux bateaux de pêche ou des bateaux pneumatiques surchargés. À l'issue d'un périple dangereux et exténuant, certains en sont morts, ce fut leur destin. C'est ce thème qui a visiblement inspiré Étienne Dao pour ce titre, Un nouveau printemps. Titre qu'il éclaire de ce commentaire, « Je fus bouleversé en voyant tous ces garçons arriver dans de misérables barques au risque de se noyer pendant la traversée, en espérant trouver la liberté sur la terre ferme. Bien souvent, ces hommes quittent une horreur pour en trouver une autre, sombre destinée. » Ce texte est adaptable à d'autres situations, bien entendu. Il évoque aussi la volonté de sortir de sa condition sociale, morale, parfois au péril de sa vie et du rejet de la société. Et le courage d'y aller quand même, quelle qu'en soit l'issue, m'impressionne et me questionne, poursuit Dao. C'est la deuxième chanson, poursuit-il, que nous ayons écrite pour l'album. Le ton était donné, conclut Dao. Et Étienne d'écrire là un texte fort sur le sujet, tout en finesse et très poétique. Écoutez, apprendre à coups de crosse et de cheveux tondus, dit la chanson. Vois les plaies qui scintillent au torse des vaincus, et si la cause est belle, peu importe le but. Un texte que n'aurait sans doute pas renié Jean Genet, un des auteurs français qu'admirait beaucoup Étienne Dao.

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Quatre ans après Un nouveau printemps chanté par Étienne Dao, Bernard Lavilliers, lui, emboîtait le pas avec cette chanson croisière méditerranéenne sortie en 2017 pour l'album 5 minutes au paradis sur le thème de l'exil, de l'errance et de la catastrophe humanitaire que représente cet exode de centaines de milliers de personnes fuyant la guerre et la misère. Loin de ces drames qui laissent des plaies sociales énormes, se situe l'amitié profonde qui unit Étienne Dao à Arnold Turboust. Une amitié très ancienne d'ailleurs, qui remonte aux années 1970, lorsque les deux rennais d'adoption se rencontrent. Il faut savoir qu'Arnold, au départ, est un Normand. Né en mai 1959 dans le Calvados, il a pour ambition d'être auteur, compositeur, interprète, chanteur, musicien. Il excelle d'ailleurs à la basse et au clavier, mais aussi producteur. Bref, la totale dans le monde artistique. Il fait partie de ces artistes discrets mais remarquables de la nouvelle scène francophone New Wave, Pop et Electro. Sous une apparente sagesse se cache en fait un univers tumultueux qui se concrétise par son goût pour le rock underground. Quand âgé d'à peine 20 ans, il participe en jouant du clavier aux évolutions du groupe Marquis de Sade, adepte d'un rock volontiers sombre et dépressif proche du Velvet Underground. Le jeune homme entre alors de plein pied dans la scène rock de l'Ouest. Et c'est à ce moment qu'il rencontre Étienne Dao, qui ne va pas tarder à devenir en quelque sorte son frère en musique. Le tandem Dao-Turboust commence à produire ses premières étincelles avec le single « Le Grand Sommeil » que Turboust arrange entièrement. Viendra ensuite l'album « La note et la note » est sorti en 1984. Turboust n'a que 25 ans. Il participe au renouveau d'une pop française reliftée par des sonorités synthétiques dont Turboust est l'un des pionniers. Il y signe 5 titres et l'année suivante, il commet, si l'on peut dire, le hit « Tombé pour la France », un des tout grands succès d'Étienne Dao de l'année 1985. Ce n'est pas tout. Au printemps 1986 sort « Pop Satori » dont Arnold Turboust signe 5 titres et le tube « Épaule Tatou ». Son premier grand succès personnel à lui, Arnold, tombe en 1986 quand sort le single Adélaïde en duo avec l'actrice Zabou Breitman, un des gros succès de cet été-là qui obtint les faveurs du top 50 dans lequel il se place en 23e position. Les styles de musique propres à Dao et Turboust sont éminemment proches l'un de l'autre. On y retrouve les mêmes sonorités, les mêmes tempos et la même dégaine corporelle sur scène.

Adélaïde Arnold Turboust. Quand on parle de famille Dao, on ne croit pas si bien dire, puisque si Arnold Turboust a coproduit et arrangé pour Dao le Mon Manège à moi, par exemple, d'Edith Piaf, devenu numéro 4 des ventes, il sera aussi à la manœuvre en 1994 en participant au retour de Brigitte Fontaine sur le devant de la scène, en co-composant avec Dao le titre Je suis conne et en coproduisant 4 titres de l'album Genre humain en 1995, dont le titre Comme à la radio. Un texte de Brigitte Fontaine, une musique de son comparse Areski Belkacem, mais une réalisation de nos deux compères, Étienne Dao et Arnold Turboust. La boucle est bouclée.

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1: Comme à la radio, Brigitte Fontaine. Brigitte Fontaine n'est jamais avare de sarcasme, on le sait. Elle met haut en joue ceux qui ont besoin de musique et de mots pour se divertir, comme c'est le cas à la radio. Car le silence est atroce, dit-elle dans sa chanson. Et d'énumérer à chaque minute tout ce qui se passe dans le monde, des milliers de morts sur nos routes, des opérations décisives dans des hôpitaux, des incendies qui s'allument dans certains endroits, mais aussi des choses dérisoires comme des vieilles dames qui se querellent pour des futilités. Ah, et oui, un Français, tout content d'avoir trouvé du travail. Un Français, un seul. C'est qu'il fait froid dans le monde. Il fait froid, dit-elle. Alors, comme c'est commode, la radio, des mots, de la musique, juste un peu de bruit, pour ne pas entendre le fracas du monde. Nous n'en avons pas fini encore avec nos découvertes de collusions artistiques via le tandem Dao Turboust. De la même veine que Brigitte Fontaine, il y a un certain Jacquenot, alias Denis Quilliard. Il est musicien, chanteur et producteur français, né à Paris en juillet 1957 et mort d'un cancer dans la même ville en novembre 2009. Il choisit ce nom de scène car sur les paquets de cigarettes gauloises qu'il appréciait particulièrement, figurait un casque gaulois, motif signé Jacquenot. Même s'il ne se revendiquera jamais comme tel, Jacquenot est le fondateur d'un des tout premiers groupes assimilés à la première vague du punk français, Stinky Toys, traduisez les jouets puants, où l'on retrouve d'ailleurs sa petite amie Ellie Medeiros, celle qui chante « Souvenez-vous, toi, mon toit ». Et Stinky Toys, c'est évidemment un jeu de mots sur les Dinky Toys, célèbres marques de voitures miniatures à l'époque. En 1979, il change radicalement de style. Il connaît le succès en solo avec un morceau instrumental joué au synthétiseur et à la guitare qui fait office de toute une grande nouveauté à l'époque, Rectangle. Rectangle impose le son Jacquenot, épuré et cristallin, dont la clarté et la simplicité font mouche au tout début des années 80. Jacquenot lance ensuite le duo pop Ellie et Jacquenot et produit pas mal de singles et d'albums, entre autres pour Lio, que l'on songe à Amoureux solitaire, c'est du Jacquenot, ou que l'on retrouve, où l'on va retrouver la rythmique quelque peu métallique et mécanique qui fait le style Jacquenot. C'est lui qui produit aussi le premier album d'Étienne Dao, Mythomane, et Dao va d'ailleurs lui rendre l'appareil en produisant son quatrième album en 1995, Faux témoin. Inutile de dire que ces deux-là se connaissent sur le bout des doigts. Il est aussi Jacquenot derrière Daniel Darc et Jacques Higelin, entre autres pour son album Jacques Higelin tombé du ciel en 1988. Et Jacquenot écrit aussi des paroles de chansons pour les Valentins et Paul Persson. Il chante en duo avec Romane Boringer et Hélène Noguera, vous savez, la petite sœur de Lio, tiens, tiens. Si Jacquenot a peu bénéficié de succès populaires hormis Rectangle, il a en revanche toujours obtenu la reconnaissance de ses pairs. En témoigne la sortie en 2011 d'un album hommage Jacquenot Futur, il est mort depuis 2 ans, rappelons-le, où l'on retrouve, outre la participation d'Étienne Dao, celle de Dominique A., de Brigitte Fontaine, de Jacques Higelin, de Catherine, de Thomas Dutronc, de Miossec, d'Arthur H., de Benjamin Biolay, d'Alex Beaupin, entre autres, qui lui rendent hommage sur cet album. Toute une famille, ce que j'appelais la famille Dao tout à l'heure, et oui, et leur présence sur cet album hommage n'est assurément pas un hasard. Mais retrouvons Jacquenot avec ce morceau qui a fait sa réputation et son succès, Rectangle.

rectangle, signé Jacquenot. Alors on continue évidemment à explorer le monde d'Étienne Dao dans ses collaborations et on se souvient que Étienne Dao était vraiment fan des vedettes des années 60, de Sylvie Vartan, mais surtout de Françoise Hardy. Étienne Dao avait pris contact avec l'idole de sa jeunesse pour pouvoir reprendre en 1972 un de ses grands succès qui porte le titre d'un album d'ailleurs de Françoise Hardy, « Et si je m'en vais avant toi ». Dao fut comblé quand la chanteuse lui proposa de le reprendre en duo avec lui. Une version que l'on trouve d'ailleurs sur le mini-album de Étienne Dao, « Tombé pour la France » paru en 1985. Et semblablement, on retrouvera la berlue de Françoise Hardy sur son album « Paris ailleurs » en 1991 et le cafard sur l'album « Une idée derrière la tête » de Jacquenot. Comme on le voit, tout se tient dans le petit monde Dao. Voici donc ce duo prestigieux. Et si je m'en vais avec toi, Étienne Dao, Françoise Hardy.

Et si je m'en vais avant toi, Étienne Dao, Françoise Hardy. Il arrive qu'Étienne Dao se laisse aussi inspirer par ses propres musiciens. Ainsi en est-il pour une de ses plus belles chansons de l'album, Corps et Armes, qui a vu le jour à l'aube du 21e siècle, en l'an 2000 précisément. Le morceau qui figure au centre de l'album a pour titre La nage indienne. La nage indienne, ou brasse indienne, tient beaucoup du crawl pour le mouvement des bras. Et par contre, pour le mouvement des jambes, de la brasse classique. Elle n'est pas nagée dans les compétitions, bien sûr, mais elle peut être très utile pour les sauvetages et les longues distances en raison de son faible coût énergétique. Et dans cette chanson, La nage indienne, c'est une métaphore de l'amour en danger où Étienne Dao se fait chevalier portant haut le drapeau de son amour. Comme on se jette dans l'eau sans réfléchir pour sauver une personne en danger, il se jette corps et âme dans l'amour. Je l'ai composé avec mon batteur, Gavin Skinner, explique Dao. J'aimais l'idée de plonger, de sauver l'autre au fond des mers. Et du fond des mers, d'ailleurs, je l'ai écrite à Ibiza. On sait qu'à cette époque, l'artiste vivait beaucoup entre Londres, Paris et Ibiza. Et après être rentré d'une fête à 11h du matin, eh oui, je ne parvenais pas à dormir. Il y avait un soleil de plomb. J'ai fini le texte en une heure. Je me souviens de ce jour-là, poursuit-il. C'était le 11 août 1999, car il y avait une éclipse de soleil. Très étonnamment, et même s'il existe un clip, la chanson ne sortira pas en CD de titre ni en maxi, alors que c'est une chanson à succès de l'album. Seul un CD monotitre existe, avec La nage indienne dans une version identique, d'ailleurs à la version de l'album. Allez, on se laisse couler à pic pour avoir le plaisir de se faire repêcher par Étienne Dao. Ici se termine le feuilleton Dao. Bien des choses se seraient à dire encore, mais nous garderons quelques cartouches pour de nouvelles découvertes, de quoi faire mouche à ce moment-là. Et en attendant, Étienne Dao continue à nous faire tourner la tête et c'est bien ainsi. Alors voici La nage indienne.

0: Chers auditeurs et auditrices, aujourd'hui nous allons nous intéresser à un livre, le dernier livre de Sylvie Andreux, intitulé « Petit traité pour la femme et le féminin ». Alors je dis son dernier livre parce qu'il y en a eu en fait trois qui l'ont précédé. Ces trois livres sont « La voix du sentir, fragment de la thérapie sensitive de Paris », « Quelques aspects inconnus en psychologie » et enfin « Quelques aspects de la thérapie sensitive issue de la voix du sentir ». Devenir son propre thérapeute. Alors Sylvie Andreux, bonjour, merci d'être venue nous rejoindre dans notre studio, en fait, dans notre studio façon de parler, parce que vous êtes encore à Paris. Alors il ne sera pas possible de vous présenter sans parler d'un certain Louis Sansa, qui est surtout connu pour les 7 plumes de l'aigle. Donc Sylvie Andreux, je vais vous demander qui vous êtes et comment s'est passée votre conversion.
1: C'est un long voyage qu'il faut raconter. La rencontre avec Louis Sansa qui s'est produite il y a quelque temps déjà, et on peut le dire, changer considérablement toute ma vie. J'étais psychothérapeute, une femme à qui la vie avait déjà donné beaucoup de cadeaux, mais les 7 plumes de l'aigle sont venues me visiter, et la rencontre avec Louis Sansa a eu lieu, et elle a changé, oui, radicalement toute ma vie, cette rencontre. Je parle de cette situation dans le premier livre que vous avez cité. De temps en temps, la vie vous visite, nous visite, et elle amène le cadeau que jamais on ne pouvait imaginer ou jamais on pouvait espérer. Cette rencontre a été très simple à travers la lecture des 7 plumes de l'aigle et puis ensuite la rencontre de Louis Sansa à Paris, et toute l'aventure a commencé. Quand je suis rentrée dans cet atelier à Paris, j'ai été invitée très très rapidement à faire un travail intérieur. Je ne savais même pas que j'en avais la nécessité, puisque je suis psychothérapeute, j'avais beaucoup travaillé, comme on dit, on travaille sur soi. Mais ce que Louis Sansa m'a invitée à faire, c'est prendre la sensation du corps. Il parlait du corps. Il parlait du monde des chamans, il parlait du corps, il parlait du retour au corps, il parlait des femmes chamanes. Et il m'a demandé « qu'est-ce que c'est le corps pour vous, Sylvie ?» Et voilà, l'aventure a commencé. Mais elle est longue.
0: Alors, est-ce que vous permettez que je définisse votre activité actuelle par une phrase qui est dans votre livre d'ailleurs, oui. « Que ceux qui savent ce dont je veux vous parler le disent à ceux qui l'ignorent ».
1: C'est un conte soufi que j'adore. Je l'ai entendu raconter par Louis Sansa et par Henri Gougaud, mais principalement par Louis Sansa, où c'est ce conte du moulin Nasreddin qui raconte que le moulin arrive dans un village et puis il convoque tout le village, il demande aux personnes qui sont là « est-ce que vous savez de quoi je vais vous parler ?» et les villageois répondent « non », alors le moulin raconte « alors c'est pas la peine que je vous parle ». Le lendemain, il revient « est-ce que vous savez de quoi je vais vous parler ?» Les gens disent « oui », ils se sont mis d'accord, alors le moulin répond « alors ce n'est pas la peine que je vous parle si vous savez de quoi je vais vous parler ». Les villageois s'organisent, l'une partie dira oui, l'autre partie dira non. Alors, le moulin répond à la troisième question. Est-ce que vous savez de quoi je vais vous parler? Que ceux qui savent ce dont je vais parler parlent et racontent aux autres qui ne savent pas.
0: Alors, nous allons rentrer dans le livre, mais pas tout à fait en fait, parce que déjà, sur la couverture, il est noté, donc le titre c'est « Petit traité pour la femme et le féminin ». Mais il y a un sous-titre, la femme, une conscience ignorée. Alors j'ai envie de vous poser la question suivante, la femme, une conscience ignorée ou la femme, une conscience qui s'ignore?
1: Oh, ça c'est une grande question, il faudrait d'abord aussi peut-être, on pourrait aussi, vous voyez, c'est bien les sous-titres des livres parce que comme ça ils interrogent, mais c'est pour ça qu'on les met, ils attrapent la curiosité et je vois que ça a attrapé votre curiosité, tant mieux. Mais il y a une autre question que je me suis posée quand il a fallu se questionner sur la situation de la femme et du féminin dans le monde, et à savoir s'il est une autre conscience. Il faudrait demander qu'est-ce que la conscience, il faudrait demander où s'enracine notre conscience, et il faudrait savoir si elle est ignorée, ignorée de qui ou ignorée par qui. Il y a quelques années en arrière, il y avait une conférence à Montpellier, et il y avait des étudiants en philosophie qui avaient été invités à la conférence pour écouter une autre version du monde. Et c'était intéressant parce que d'abord ils étaient très jeunes, très curieux, ils étudient la philosophie et ils ne connaissaient pas l'origine d'une autre conscience, moi non plus. Donc la question que vous posez, elle est vaste, j'ai tenté d'y répondre dans cet ouvrage, mais je crois que je tente d'y répondre tout le long de ma vie. Qu'est-ce que nous pouvons nous proposer à nous-mêmes qui ne soit pas la copie conforme de ce qu'on a déjà fait? Qu'est-ce que nous pouvons nous proposer à nous-mêmes qui ne soit pas la copie de ce que les philosophes ont dit, de ce que les psychologues ont dit et de ce que les religions ont dit? Nous rentrons dans une ère très différente aujourd'hui. Elle est très exigeante, elle est technique. C'est comme ça qu'on peut faire des émissions de radio à distance. Il y a une technologie formidable. Et la question est, où est l'être humain? Est-ce qu'il va rentrer avec la copie de ce qu'on lui a déjà dit, de ce qu'il a déjà fait? Je crois qu'il faudrait faire reset un peu et proposer autre chose. Quand je rencontre Louis Sanza et le monde des Naguals, il questionne cette conscience, en effet. Il questionne qu'est-ce que vous faites avec votre pensée, où est votre corps? Et peut-être il y a l'émergence dans sa millénaire qui est le nôtre, de la nécessité d'une nouvelle conscience. Et celle-ci ne peut pas être mentale. Il ne peut pas être la copie de notre mental.
0: Alors justement, vous parlez de ce siècle. Vous savez qu'on a attribué à tort ou à raison à André Malraux la phrase suivante, « Le 21e siècle sera spirituel ou ne sera pas. Oui. » Et vous vous dites, « Ce siècle sera féminin. »
1: Oui.
0: « Ce siècle sera féminin. »
1: Oui.
0: Un peu plus loin, vous dites « Ce siècle sera féminin, disent les maîtres, que nous le voulions ou non. »

0: ma vie aussi pour la sauver et l'animer ou récupérer ce qu'elle contenait et que je me suis engagée à l'intérieur de ce travail à récupérer la vie sensitive, à plonger, comme disait Louis Sanz, à plonger dans le corps, plonger dans la vie sensitive et sortez de votre cerveau. Il y avait une information qui a occupé une petite partie de mon cerveau, puis ensuite je l'ai oubliée et puis ensuite elle est réapparue quelques années plus tard et en particulier quand j'ai commencé les conférences et que je me suis engagée dans l'écriture. Cette invitation de certains maîtres de connaissances quand ils sont rentrés en Europe dans les années 1920, 1930, 40, où ils ont signalé, en particulier l'un d'eux, plus tard Aurobindo, qui signale l'existence d'un centre de perception qu'il a appelé le supramental, et il signalait son origine de nature féminine captante. Lorsque Louis Sanza entre en Europe avec cette vaste connaissance qui est la sienne, qu'on ne peut ni définir comme étant exclusivement chamanique et ni soufi, ni l'hermétisme chrétien, sinon un long parcours d'un être capable de recevoir plusieurs connaissances et ensuite les transformer pour les donner à l'Occident, ce qui est un événement en soi, c'est un événement assez rare, et cet homme rentre avec une affirmation très forte, très haute, que j'entends et que d'autres personnes ont entendu, c'est la présence du féminin dans la planète. Les chamans, dit-il, sont des êtres concaves, ils renoncent à la raison et ils signalent la présence d'une partie de cette planète absente qui s'appelle la partie féminine. Et elle sera féminine, disait Aurobindo, ce supramental est de nature féminine et le mental ordinaire ne peut pas le recevoir parce qu'il pense.
1: Votre livre traite du féminin et de la femme. Quand on parle en général de féminin et de femme, actuellement on parle de maquillage, de longs ongles, de talons aiguilles, de piercing dans le nombril, de sous-vêtements en dentelle. Mais en fait vous en parlez tout autrement. Vous dites dans votre livre, il manque la femme dans le monde, il nous manque la femme. C'est quoi votre définition de la femme et du féminin ?
0: Alors là, je n'en ai pas, j'espère. J'espère ne jamais enfermer la femme dans une quelconque définition. Mais la question que vous posez est adéquate. Il faut faire de la place. Il a fallu aussi, en tant que femme thérapeute, avec les amis à l'intérieur de ce travail, ce dont je parle dans ce livre-là, il a fallu questionner qu'est-ce que c'est la femme pour nous. Est-ce que c'est cette femme qu'on exploite depuis des millénaires? Est-ce que c'est cette femme qui a servi sous beaucoup d'aspects, pas seulement faire les enfants, mais qui a servi à la partie masculine du monde, à l'homme, à asseoir sa réalité? Est-ce que c'est cette femme qui doit être sexy tout le temps? Est-ce que c'est cette femme? Et la réponse est non. Quand j'écoutais Louis Sanza parler du monde de la femme, un homme de connaissance appelait la partie féminine, appelait les femmes à restaurer ce monde en elles, c'était totalement inédit et très bouleversant. Comment un homme de connaissance pouvait donc-t-il avoir réellement besoin de la partie féminine du monde? Ça, c'est son affaire à lui. Mais comment pouvait-il avoir besoin de la femme dans cette planète? Ça, c'était vraiment ma question à moi. Ça, c'est moi qui devais y répondre. Et toutes les femmes dans ce monde peuvent y répondre. Les femmes ne sont pas ce qu'on a dit d'elles. Ils ne sont pas des ventres pour faire des enfants. Ils ne sont pas l'effet du logis. Ils ne sont pas le lieu de repos de l'homme quand il est fatigué d'avoir pensé ou d'avoir détruit la planète. Les femmes ont quelque chose d'essentiel à l'intérieur d'elles-mêmes, une mémoire qui leur est propre, une mémoire intime, elle est cellulaire, elle n'est pas mentale. Et l'invitation faite, je me souviens avoir écouté Louis Sanza dans une réunion un vendredi soir demander à toutes les femmes, est-ce que vous allez laisser ce monde en l'état? Est-ce que vous avez laissé ce monde à la dérive? Est-ce que vous n'avez pas quelque chose à l'intérieur de vous en propre à proposer à ce monde? Pas pour le changer, parce que il faudrait avoir une prétention que je n'ai pas, mais est-ce que vous ne pouvez pas vous engager à restaurer la partie féminine en vous, parce que les femmes aussi sont devenues extrêmement pensantes et convexes, est-ce que vous ne pouvez pas restaurer cette partie qui est une partie sacrée, une partie intime, pour pouvoir générer autre chose dans la planète que la pensée, les dogmes, les concepts, la compétition, la comparaison, bref, le monde dans lequel nous vivons, qui est trop rude.
1: Eh bien, nous allons rentrer dans ce monde parce qu'il va falloir y aller. Mais avant ça, nous allons faire une première pause musicale avec des compositions que vous avez choisies et ce sera la première.

0: Eh bien, chers auditeurs, c'était le concerto brandebourgeois de Bach, qui était choisi par Sylvie Andreu, qui est avec nous pour parler du petit traité pour la femme et le féminin. Sylvie, la condition de la femme est assez compliquée. Il faut dire qu'elle est assez chargée. Quand on regarde juste dans la Bible, on prend Genèse 1:17, il est dit « Parce que tu as écouté la voix de ta femme, maudit soit le sol à cause de toi. C'est dans la peine que tu en tireras ta nourriture. » Ça commence fort.
1: Ah oui, il vaut mieux oublier ces écritures, vous voyez. Il y a dans ma mémoire, dans un petit coin de ma mémoire, il y a eu une interview 20 jours d'un homme que tout le monde aime et connaît à juste raison, c'est le Dalai Lama, où il signalait que si les écritures se sont trompées, il faut les changer. Puis quand je me trouve en face de Louis Sanzin, nous amène, les femmes, dans ces réunions féminines, il nous amène à réviser la situation et nous demande pourquoi. Pourquoi nous continuons de croire tout ce qu'on a dit de nous ou tout ce qui a été écrit? Et j'ai fini à la fin tout ce nettoyage qui dure des années et qui continue encore aujourd'hui à être très fière d'être femme. Je suis très fière d'être femme. Si vous dites que c'est pour être contre l'homme, je vous dirai non, parce que j'ai vraiment autre chose à faire que de faire la guerre à l'homme. Non, récupérer ou restaurer la partie féminine, c'est un travail à part entière. Il est quotidien et... que les femmes, en effet, rentrent dans le monde aujourd'hui dépolluées, déchargées de tout ce qu'on a mis sur leurs épaules, de toutes ces formations de péché, des culpabilités, des repentirs. Il faut faire entrer ce monde féminin et il ne peut pas rentrer avec les histoires de la pomme d'Adam, de la côte d'Adam, enfin de la pomme, de la côte. Et ça, si on a suffisamment mangé de pommes, je crois, ça y est, ça suffit. Et il faut nettoyer cet espace. C'est ça que Louis Sanza a fait. Le Nagual Louis Sanza, il m'a dépollué, il m'a lavé, sans quoi je n'aurais rien pu faire. Quand je suis rentrée, je croyais qu'il fallait aussi que je me déguise un peu plus en étant femme, en étant si, mais arrêtez de faire toutes ces conneries-là, vous êtes une femme et toutes les femmes qui rentrent sont des femmes et point c'est tout. Mais ce qu'il a fait pour moi, c'est me dépolluer. Il m'a dépollué de ses immondices, il m'a lavé de ses immondices qui faisaient que la femme est inférieure, qu'il doit se taire et qu'il a un complexe redoutable d'infériorité et ensuite qu'il se venge et fait la guerre elle aussi. Et il faut nettoyer, on ne peut pas rentrer pour les générations futures avec la même genèse, donc il faut réécrire une genèse et... Comment, quelle compréhension on peut avoir dans une genèse quand la femme naît d'une côte d'Adam, l'homme ne crée pas, il invente, il n'a pas de matrice, donc celle qui génère l'humanité jusqu'à preuve du contraire, c'est la femme, mais elle n'est pas seulement faite pour faire des petits-enfants. Elle est là pour générer, elle a à l'intérieur d'elle la mémoire, l'espace, le souffle. Elle est le plus intimement mariée avec l'esprit que contient son corps. C'est un esprit divin, un esprit sacré. Il ne peut pas être seulement une bonne et une servante et dans tous les sens du terme.
0: Alors bien sûr, pour tout ça, il faut pouvoir s'écouter, s'entendre. Mais vous dites déjà que nous ne savons déjà pas écouter les autres. Savons-nous écouter l'autre? Comment le pourrions-nous alors que nous le pensons? Sommes-nous en capacité d'écouter l'autre sans l'interpréter, sans nous mettre au centre de l'écoute? Savons-nous ce qu'est aimer en dehors de « je t'aime, tu m'aimes » Savons-nous ne pas faire du mal à l'autre en le privant de lui pour nous imposer en tant que conseiller, coach, père, mère, psy? C'est tout un programme, tout ça.
1: Oui, c'est pas mal, hein. Oui, c'est pas mal, c'est pas mal. C'est vaste, vous voyez, c'est ça le travail qu'on m'a donné et dans lequel je suis rentrée il y a une trentaine d'années. Et j'étais très, très loin d'imaginer que l'invitation que nous étions en train de me faire, prendre la sensation de mon corps, prendre volontairement la sensation de ma main droite, allait m'amener à réviser la totalité de ma vie, tout ce que j'avais lu le plus loin que possible, tout ce que j'avais entendu, tout ce que j'y croyais, et tout ça sans souffrir. Parce que s'il fallait en plus souffrir pour faire tout ça, non merci. Je ne serais pas restée parce que je souffrais déjà suffisamment. Comment on peut rencontrer l'autre? Si on le pense, on va avoir le résultat en face de soi, on a le résultat de la pensée de soi, on n'a pas l'autre. Et donc, la proposition de prendre la sensation du corps, de lancer un filet sensitif autour de cette personne pour écouter et d'écouter ce que le corps entend, Je ne parle pas du ressentir qu'aujourd'hui, en tous les cas ici à Paris, on entend sous toutes les formes, tout le monde devient psy et tout le monde travaille sur le ressentir, on travaille sur le corps. On m'a invité à faire tout autrement. Je ne travaille pas sur le corps, il n'est pas un espace à coloniser. Le ressentir est une version mentale de ce que le corps vit et lui n'a aucun moyen de se défendre. Écouter l'autre, c'est écouter l'autre à travers la paroi des capillaires, à travers cette force vénusienne d'aimantation. Nous entrons dans une ère vénusienne, qu'on le veuille ou non. On peut y participer en arrêtant de se débattre avec la pensée. Le corps est un corps captant, un corps sentant. Il a sa propre intelligence, il a sa propre capacité d'aimer. Et donc sortir de « je t'aime, tu m'aimes », il est des connaissances beaucoup plus vastes. Il n'a jamais été interrogé, le corps. Il est utilisé, exploité sous toutes les coutures, mais jamais on ne s'est intéressé de lui comme le dépositaire et un lieu de connaissance pour l'être humain. Il contient la vie de l'être humain. Peut-être il a quelque chose à nous dire.
0: Alors quand on lit votre livre, c'est pas évident, parce que en fait, en tout cas moi je pense que ça implique de faire, prendre un terme en anglais, un reset complet, un effacement quasi complet de notre façon de fonctionner. Je lis en page 50, quel point les femmes doivent connaître pour revenir à elles, à leur terre. Qu'est-ce qui nous empêche de nous souvenir de nous? Je m'oublie à la moindre tentation venant de l'extérieur ou de l'intérieur, à travers des états affectés dont j'ignore jusqu'à leur origine. Donc, en fait, on ne se souvient quasi plus de rien de nous-mêmes. C'est quand même...
1: Oui, c'est triste. C'est triste. Et c'est la situation de l'être humain. On ne peut pas la changer sur la planète tout entière, mais on peut la questionner. Je fais partie de cette planète. Que je sois homme ou femme, l'homme peut dire la même chose. Il dit « je fais partie de cette planète, je vais réviser la situation humaine qu'est la mienne. J'ai le droit. J'ai le droit. Et on m'a donné des moyens pour penser, on m'a donné un corps pour avancer et je ne pourrais pas penser s'il n'était pas là. On m'a donné des moyens pour aimer et l'amour est devenu « je t'aime, tu m'aimes », un coup je t'aime et ensuite je divorce parce qu'on ne se supporte pas. Donc l'amour est une espèce de forme un peu spaghetti comme ça, où on aime le chat et on aime les spaghettis. Et peut-être... il y a une autre, voyez, il faut donner une autre, un autre souffle à cette humanité. La jeunesse souffre et il part faire des choses à l'autre bout du monde et en se perdant. Peut-être il lui manque ce que son enracinement, il lui manque quelque chose, il nous manque quelque chose, alors que nous sommes extrêmement riches d'informations, riches de livres, riches de savoir. Riche de vacances, riche d'argent peut-être, plus ou moins, et l'argent détermine tout ce que l'on peut faire, et il ne peut pas déterminer ce que l'on peut être. Donc cet manquement dans cette humanité déploie une souffrance inutile. Quand on m'invite à faire un travail, c'est le cas, on m'a invité à faire un travail intérieur, et cette révision, oui, elle est extrêmement vaste, comment les femmes peuvent sortir des affects ? Vivre une vie féminine à l'intérieur des affects parce que la sensibilité est considérée comme un fléau, ou la sensibilité est confondue avec la sensiblerie, que l'émotion, cette puissante vie dans laquelle nous sommes, c'est une vie charnelle, païenne dans laquelle nous sommes, une émotion de plaisir, une émotion de saveur, une émotion gustative, sensorielle, cette émotion est transformée en sensiblerie et on s'étonne que les femmes pleurent et on s'étonne que les femmes se soient perdues. C'est ça la situation du monde. Moi je ne peux pas réparer ça, mais faire un travail intérieur, oui, oui, c'est ça qu'on m'a donné à faire. Récupérer votre corps d'abord. On verra la suite.
0: Nous allons refaire une pause, Christophe, parce que je pense que nous avons déjà pas mal parlé. Donc, qu'est-ce que vous nous proposez comme deuxième morceau musical ?
2: Alors, il s'agit de Jean-Sébastien Bach avec la suite pour violoncelle numéro 1. Et c'est la première partie, le prélude.

0: Sylvie Andreu, dans votre livre, vous dites « La femme ne manque de rien. Elle est le tout dans la partie, elle est la partie dans le tout. » C'est une belle promesse, c'est un bel espoir. Ça veut dire quoi tout ça?
1: Bon, je ne saurais dire ce que ça veut dire. C'est l'invitation d'un homme de connaissance. Cette invitation faite dans le cercle du travail de la Voix du Sentir, et il invite toutes les femmes à arrêter de croire ce qu'on a dit à leur sujet. Il faut arrêter de croire ce qu'on a fait d'elles. Et quand j'ai écouté cette phrase que vous citez, la femme et tout ce qu'elle pourrait, ne manque de rien, oui, et tout ce qu'elle pourrait contenir, tout en moi pleurait de l'ignorer. Et c'est ça peut-être qui m'a permis de rester collée à ça et beaucoup d'autres choses, mais je suis restée très proche de ce travail à partir du moment où j'ai rencontré Louis Sanza une première fois. Je suis restée très proche parce que j'entendais pour première fois quelqu'un qui ne me mentait pas. Quelqu'un qui ne me racontait pas une version de la vie toute pensée, toute tronquée, avec des rôles prédéfinis. Vous voyez, il y a une chose que je déteste réellement, profondément, c'est qu'on dise ce que je suis. Parce que je ne le sais pas moi-même. Et je ne veux pas le savoir. Je ne peux pas vivre à l'intérieur d'une quelconque définition. Quand on me définit un rôle, je ne peux pas vivre. Et j'ai écouté que ce n'est pas qu'une affaire personnelle. Je ne suis pas une femme à problème. Je n'ai pas de tare particulièrement féminine. Non, j'ai écouté cette réalité-là dans mes amis, dans les amis femmes. Que les femmes n'aiment pas qu'on leur dise ce qu'elles doivent être. Et évidemment, on leur a dit ce qu'elles doivent faire, mais c'est la même chose. Donc, j'écoutais qu'il existe dans le monde féminin quelque chose que certains êtres, Rumi, que les poètes de la mystique soufie, que les Nahuals, pas les chamans nécessairement, mais les Nahuals connaissent. Et ils signalent qu'il existe dans cet être féminin une réalité qui est propre à elles, qui touche leur corps, qui touche le corps physique, qui touche les rondeurs de leur corps, qui touche la vibrance de leur corps, donc la vibrance du corps vient des corps subtils, et qu'il existe dans les corps subtils quelque chose qui honore leur vie certainement, mais qui peut aussi donner à ce monde une version différente, et dont l'homme a urgemment besoin. Cette version, il en a urgemment besoin parce qu'il ne peut pas le trouver dans son cerveau.
0: Alors justement, de ça, on en parle plus loin dans votre livre, parce que votre livre fait presque 300 pages. Vous parlez justement de l'homme, on en parle dans votre livre, évidemment, il prend d'ailleurs quelques claques. Il y a un endroit où vous dites, et ça c'est chouette pour nous, « Le jour où tu seras appelé par la nuit rouge, ne va pas seul la rencontrer. Il te faudrait avoir un homme de ton côté, un homme fort qui t'aime, qui tient à toi. Sinon, la lune rouge te dévorera. Sois sûr, elle te transformera en pluie, en vent, en rien. C'est notre loi à nous, les sorcières. » Donc l'homme a quand même sa part de boulot à côté de la femme. C'est pas juste un outil.
1: Et le conte que vous citez, c'est un conte écrit par Louis Sanza, c'est le conte de la lune rouge, plus rouge que la nuit rouge. Et ce conte que Louis Sanza a écrit il y a quelques années, régulièrement, je le lisais, il me le donnait à lire, et comme tous les contes, et les conteurs le savent, comme Henri Gougaud, il le signale, les contes sont vivants. Ils entrent dans l'être humain et ils se font une place à l'intérieur des personnes qui les laissent entrer et ils œuvrent. Ils sont des amis extrêmement intimes. Ils nourrissent pas seulement l'esprit, ils nourrissent l'âme. Ils résonnent avec la réalité humaine et ils sont des compagnies délectables. Je me suis trouvée en présence du conte que vous venez de citer de la lune rouge, plus rouge que la nuit rouge. Et lorsque je le lisais, il est entré en moi puissamment, il est entré en moi intimement, émotionnellement, spirituellement. Et je trouvais dans cet art créatif auquel j'assistais devant moi dans ses écritures et dans ses lectures, j'écoutais la réalité de ce conte en moi se manifester et m'a occupé. Ce conte m'a occupé, il m'occupe d'ailleurs toujours. La présence de l'homme qui est questionnante là, et il faudrait savoir alors quel homme. Si vous avez posé la question de quelle femme en début de cette émission, alors je poserai la question quel homme. De quel homme il s'agit? Est-ce que c'est de l'homme qui pense? Est-ce que c'est de l'homme ordinaire? Ou bien c'est de l'homme là dans le conte, c'est un homme chaman, un homme qui a renoncé au pouvoir de la raison, au pouvoir de la pensée, au pouvoir sur l'autre, au pouvoir comprendre. Donc peut-être l'homme aussi a besoin d'être préparé et dans sa présence, il peut à la fois recevoir quelque chose qui viendrait du monde féminin et la femme recevoir de lui quelque chose qui viendrait du monde de l'homme, mais qui, comme Louis Sanza le disait souvent, de l'homme qui n'est pas seulement un homme.
0: Mais justement, dans le couple homme-femme, on focalise en général l'acte sexuel, et vous dites justement, on a focalisé l'amour seulement dans l'acte sexuel. Faire l'amour, on l'a réduit à un acte éphémère. Pourquoi voulez-vous faire l'amour? Tentez plutôt d'entrer en amour, comme disent d'ailleurs les Canadiens.
1: Ça aussi, c'est une invitation. Il faut nettoyer tout. Qu'est-ce que vous voulez? On ne peut pas continuer à rentrer dans le monde, à donner la même chose à nos enfants et raconter cette histoire qui dure depuis des siècles où on procède toujours de la même manière avec les souffrances inutiles que ça induit, les manquements, les frustrations, donc les pleurs, les larmes des femmes qui se trouvent esselées. La femme est tout à fait autre chose et dans le monde des chamans, il est une connaissance qui s'appelle la sexologie. Je ne suis pas sexologue, je n'ai rien à dire sur ce sujet, mais la sexologie, c'est sexualiser sa vie. Toute la vie est sexuelle, disent les chamans. Toute la vie est sensuelle et sexuelle. Et nous, nous en avons fait une espèce de tribunal, un tribunal à penser, un tribunal de ce qui est bien et de ce qui n'est pas bien. Donc, le plaisir est banni et il est entendu, oui, dans le lit, quand on s'emboîte de temps en temps. Ça, c'est valable pour faire des enfants, mais il faudrait questionner aussi cette réalité humaine. Peut-être, vous voyez, dans le monde de la connaissance, le plaisir et le désir ont été bannis. On a mis dehors cet être féminin qui, parce qu'il provoquait le désir, mais il faudrait se rendre compte que quand il y a le désir, la pensée disparaît. Donc c'est une aide extrêmement précieuse pour cette vie, si on veut entrer dans une nouvelle vie intérieure. Je ne parle pas du monde extérieur, je ne parle pas de l'existence, mais si on veut connaître une autre réalité en soi, il faut aussi libérer le plaisir, regarder comme il est condamné, comme il est contrôlé, ensuite ça finit en pornographie et en... Bref, je ne parle pas de ce monde parce que ce n'est effectivement pas de ce monde dont il est question ici. Récupérer le corps et faire de sa vie une œuvre d'art dans laquelle on peut être en émoi pour un fruit que l'on mange ou devant un tableau ou devant la beauté d'une pensée, et je préfère ce monde-là que la raison.
0: Alors, vous parlez plusieurs fois de chaman et de chamanisme, mais vous parlez d'un autre chamanisme. Vous dites, un vrai maître, c'est celui qui ne vous fait aucune promesse d'un quelconque paradis, amélioration ou autre état spirituel. Un vrai maître, c'est celui qui ne vous flatte pas pour obtenir quelque chose de vous, qui ne fait pas le travail à votre place. C'est celui qui vous donne les moyens de récupérer votre vie, et lorsque c'est chose faite, il s'en va, vous laissant à vous-même et non avec un monde. Un vrai maître, ce n'est pas celui qui vous donne tout, vous inondant de ce que vous imaginez être en droit d'attendre. Il ne vous donne pas des tas de choses à faire, à expérimenter, des exercices, parce qu'il sait que, bien que cela soit ce que vous voulez, tout cela, vous allez le conduire en vous par le mental, et ce sera un nouvel échec pour vous. Un vrai maître, c'est celui qui retient en lui les informations, les tonnes d'informations qu'il a. Il retient les aussi nombreuses expérimentations qu'il a récoltées durant sa longue exploration, et il vous les donne au compte-gouttes, en fonction de votre attitude et des mémoires que vous contenez. Puis, il attend que vous mûrissiez, maturiez votre propre expérience. Cela, c'est la voie des maîtres des maîtres. Elle est très rare et très difficile, parce que vous voulez tout, tout de suite, et que vous croyez que tel que vous êtes, vous comprenez ce qu'est un travail. C'est costaud, cette phrase.
1: Oui, mais oui, c'est bon de connaître un peu autre chose que ce que l'on nous a raconté jusque-là. Bon, les maîtres, ici, en France, ni Dieu ni maître règnent, donc les maîtres sont les maîtres à penser, c'est Descartes et Platon et toutes ces influences qui sont ce qu'elles sont, et je n'ai rien à en dire. Mais cette invitation qu'a faite cet homme de connaissance durant 20 ans, 30 ans, avec, en passant en Belgique et dans des lieux, Bruxelles, Namur, Spa, etc. Il a semé une connaissance en nettoyant la réalité et les projections que nous faisons, nous, de qu'est-ce qu'un maître, et donc le maître, ensuite ça fait peur, ensuite ça fait ci, ensuite... Bon, et donc... On se pose moins la question d'un maître pâtissier. Il faudrait savoir un maître de quoi? Un maître de son attention? Un maître, vous voyez, il faut savoir ce que ça veut dire. Pas quelqu'un d'assis sur un canapé ou assis sur un fauteuil en train de dicter des lois. Bon, tout ça sont des formes très anciennes. Et avoir la chance ou la possibilité de recevoir la présence d'un travail, et il faut rester éveillé. Et arrêter de croire aux promesses qu'on pourrait nous faire, arrêter de nous faire croire qu'on va devenir, je sais pas, qu'on va aimer cette terre et qu'en aimant cette terre, on va sauver cette terre. Heureusement, on m'a sauvé de là. On m'a sorti de là. Parce que je devais avoir quelques petits rêves aussi humanistes comme ça. Que lorsque je pourrais faire une prière, un exercice ou même un travail intérieur, j'aurais un effet sur les autres. Donc, vous voyez, c'est pourquoi une connaissance ne peut pas rentrer de façon collective. Il ne rentre pas dans le collectif, ni à travers des exercices, ni à travers quoi que ce soit. Puisque la situation du travail intérieur, elle est intime, elle est personnelle et elle ne peut pas être identique pour tout le monde. Elle est liée à la mémoire que chaque personne contient. Donc les Nahuals, ils vous trouvent, et ils trouvent, non pas parce que vous êtes génial ou que vous êtes extraordinaire, non, vous êtes aussi taré que tout le monde, aussi conditionné que tout le monde, aussi stupide et apeuré du monde, en tous les cas c'est comme ça que j'étais, et ils écoutent la mémoire que vous contenez. Et là, ils savent s'ils peuvent déverser, ils peuvent déverser deux, trois choses pour que vous puissiez ensuite faire le travail vous-même et puis donner le travail pour que des autres le fassent et que ces autres probablement iront plus loin que vous. Il faut connaître un peu cette réalité. Personne ici ne cherche à convaincre personne avec de nouvelles opinions, avec de nouvelles promesses. Non, ici c'est le retour au corps. Le travail qu'on m'a donné, c'est de récupérer le corps et je ne peux pas savoir comment les autres sentent. On peut savoir comment l'autre pense, mais on ne peut pas savoir comment il sent et ce qu'il sent. Voilà, c'est une précaution. Arrêtez d'écouter des dictats de droite et gauche, des promesses d'amour, des promesses. Je suis intéressée par le corps, je ne peux pas tout faire. C'est la vie du corps et la vie sensitive profondément féminine. Elle est profondément féminine parce qu'elle est très très proche de l'être et pour certaines personnes très très proche de la mémoire qu'ils contiennent, de l'âme.
0: Il est temps de faire une pause musicale, mon cher Christophe, ce sera...
2: Alors on va retrouver Brahms avec la symphonie numéro 1 de l'OP 68 et c'est le troisième mouvement.

0: Sylvie, il y a une phrase qui nous dit, qui nous invite à aimer notre vie. Comment peut-on aimer notre vie quand elle est très compliquée?
1: Oui, je me suis aussi posé la même question. C'est là, probablement l'une des premières invitations que j'ai reçues de Louis Sanza, un jour, passant comme ça, proche de lui dans l'atelier, et il me dit « Sylvie, il faudrait commencer à aimer votre vie ». Et je suis restée vraiment en plan parce que je ne savais vraiment pas comment faire. D'abord, je me détestais profondément, même si je faisais mine de faire autrement. Et donc, aimer ma vie, j'ai pensé aussi où elle est et de quelle vie on parle. Est-ce que c'est la vie maritale? Est-ce que c'est la vie avec l'enfant? Est-ce que c'est mon histoire? Est-ce que je détestais beaucoup de choses de mon passé? Et donc, j'étais rentrée, comme il se doit, comme tous les psychothérapeutes, je suis rentrée en psychanalyse, je fais un travail psychothérapeutique et personne ne m'avait appris à aimer ma vie, bien au contraire. Plus je regardais cette vie, plus je la trouvais détestable et plus je me trouvais détestable. Donc, pour moi, en tous les cas, n'a pas marché cette manière de procéder. Et lorsque je reçois cette invitation, je pense qu'il m'a fallu, et la question reste posée tout le temps, mais c'est la seule réelle invitation, rentrer en amour de votre vie. Pourquoi vous vous détestez? Pourquoi vous ne vous parlez jamais? Pourquoi, à qui parlez-vous à l'intérieur de vous? Toutes ces questions, je les ai reçues. Je parle à moi-même, mais quel moi-même? Où se situe le moi-même avec lequel vous parlez quand vous vous monologuez et que vous vous racontez votre propre misère? Puis ensuite, comment aimer cette existence? Et donc, entre la vie et l'existence, est-ce la même chose? Comment aimer cette existence alors qu'elle est violente, qu'elle piétine la femme, qu'elle irrespecte les enfants, qu'elle les utilise comme des armes de guerre? Comment faire pour regarder le monde et rentrer en amour du monde? Ça, je ne pouvais pas le faire, non. Non. Donc, retourner à l'intérieur et écouter sa propre vie, c'est tout un art. C'est tout un art, peut-être il dure toute la vie. Le travail qu'on m'a donné, il est très très proche de l'art, parce qu'il n'appartient pas à la raison. C'est pas logique, tout ça. On m'a appris à me tourner vers les autres, pas vers moi-même. Et le moi-même était un moi-même souffrant, issu du passé. Mais il y en a un autre, il touche la mémoire. J'ai écouté, il y a quelqu'un à l'intérieur de vous qui vous attend, et lui vous aime profondément. C'est marrant, mais qui ? Comment je le sais? Comment je peux le rencontrer? Avec qui je peux parler? J'ai parlé ni avec la pluie, ni avec le vent, ni avec le chat. J'ai monologué avec tout le monde et avec moi-même et encore pire, avec la présence éveillée de mon corps. Alors là, la sensation de mon corps, ça j'ai ignoré tout. C'est un voyage.
0: Alors pour moi, Sylvie, la partie qui a été la plus forte et qui était criante de vérité, c'est un petit peu particulier dans votre livre, et ça sort un petit peu du contexte, mais je vais quand même la lire parce que je l'ai vraiment trouvée excellente. L'homme, essentiellement, n'a pas besoin d'être aimé. Je ne dis pas qu'il peut vivre sans amour. Je ne dis pas que l'amour est absent chez l'homme. Mais ce dont l'homme a besoin fondamentalement dans sa formation psychologique, émotionnelle et physique, c'est d'être stimulé, c'est-à-dire admiré. C'est pour lui une nourriture. N'importe quel homme a besoin d'être admiré. C'est dans cette admiration que lui donne le monde, la femme, les autres, que l'homme retire une force qui génère pour continuer à escalader son imperfection et sa non-finitude. Ce n'est pas la même chose que la femme. La femme a besoin d'être aimée, pas couchée dans le lit, et cela ne veut pas dire « je t'aime ». Aimer, cela veut dire beaucoup de choses qui commencent dans la protection, dans l'attention, dans l'éveil, dans la sollicitude, dans la courtoisie. La délicatesse des rapports, la délicatesse des sentiments. L'homme est rugueux. Ne lui passez pas du beurre, il ne sent rien. Passez-lui la râpe, pour lui, c'est une caresse. L'erreur de la femme, c'est d'aimer l'homme. L'homme cherche en la femme un lieu dans le monde, un lieu pour laisser une trace de lui dans le monde. Posez-vous la question, étudiez-le. Si l'homme cherche un lieu, c'est parce qu'il n'a pas de lieu. Je trouve ce passage extraordinaire. Et j'ai envie de vous demander, ce lieu en question, c'est quoi ?
1: Ce passage-là que vous venez de lire, et je suis heureuse de l'entendre à haute voix, lu par vous, lu par d'autres, parce que cet impact, cette impression que j'ai reçue il y a plusieurs années lorsque j'écoutais Louis Sanza dire « Arrêtez d'aimer l'homme, arrêtez d'aimer l'homme, vous ne savez pas ce que vous faites, vous ne savez pas que l'homme n'a pas besoin de ça, et comme il était un homme, Oui, j'écoutais, j'ai reçu le travail d'un homme. Et comme je le dis assez souvent à des personnes qui me disent « mais enfin, c'est pas normal, un travail féminin donné par un homme », et j'ai dit « oui, en effet, j'ai reçu un travail et qui m'a conduit à récupérer la partie féminine de moi et la personne qui me l'a donné, c'est un homme. » Et j'écoutais le travail de l'homme. J'écoutais comment l'homme procède à l'intérieur de lui pour se sortir des ornières de ce masculin. Et donc, j'ai écouté une connaissance qu'un homme avait très clairement de lui-même. Ça m'a appris énormément de choses. Ça m'a appris d'abord que depuis la toute petite enfance, nous ne sommes pas informés de la différence entre l'homme et la femme. Nous ne savons pas reconnaître la différence. On nous a raconté des tas de choses sur le pourquoi l'homme et la femme sont ensemble, mais on ne nous a pas parlé de la spécificité de l'un et de la spécificité de l'autre. Il a fallu aussi que je questionne, si cet homme avait questionné la partie masculine de lui et la partie féminine, il fallait que je questionne aussi la partie féminine en moi et que je continue de questionner la partie masculine par l'observation. Je ne suis pas un homme, je ne fais pas cette étude que l'homme peut faire, mais j'ai fait l'étude enracinée dans la partie féminine de moi-même et il a fallu que j'écoute. Pourquoi la femme a-t-elle besoin d'être aimée? Quelle est cette radiance dans son corps qui, lorsqu'elle entend, non pas seulement « je t'aime », mais qu'elle se trouve dans un espace qui lui donne les moyens, l'espace, l'air et la connaissance nécessaire, elle peut rejoindre ce lieu intime, cette richesse. La femme contient une richesse de mémoire intérieure parce qu'elle contient le lieu, c'est la matrice, la forme matricielle du divin. L'homme cherche le lieu. Et c'est pourquoi il a cherché dans la planète tout entière, il a colonisé la planète tout entière à la recherche d'un lieu dans lequel il pourrait énoncer la partie la plus haute, malheureusement il énonce aussi la partie la plus basse, dans lequel il pourrait énoncer la partie sacrée de lui-même. C'est une connaissance majeure pour moi, cette réalité-là. Et savoir parler à l'homme en sachant que ce qui va l'animer n'est pas la même chose que ce qui est nécessaire pour la femme, qui doit être animée également malgré tout par l'admiration, parce que l'admiration c'est un feu actif, c'est un actif, et l'homme mange l'admiration de la planète entière et il la mange depuis la toute petite enfance, il est admiré parce qu'il est un homme, la femme a manqué d'admiration et elle a perdu son propre actif, il lui faut de l'admiration. J'écoutais dans la proximité de Louis Sanza et il m'a posé des questions que jamais personne ne m'avait posées. Par exemple, il me demandait si « Sylvie, qu'est-ce que vous faites quand vous ne faites rien ?»« Sylvie, comment vous aimez ? Comment vous faites pour aimer ? Comment vous pouvez aimer ?» Quand j'ai mis au monde un enfant, j'ai connu cette période précieuse, aujourd'hui l'enfant est adulte, mais j'ai connu cette période très précieuse de la proche maternance. Et quand je rentrais dans l'atelier, Louis Sanza me demandait « Comment vous faites, Sylvie ? Comment vous faites pour aimer ce qui était dedans et qui est dehors aujourd'hui. Comment vous faites pour lâcher l'amour dans la planète? Pourquoi vous le lâchez n'importe où? Est-ce que vous savez que cet amour que vous contenez, contenu dans le corps cellulaire de vous, il génère une force phénoménale? Il génère une force d'engendrement phénoménale? » Donc, j'ai reçu des questions qui étaient chargées d'actifs d'admiration. Et c'est avec cette charge d'admiration, donc l'homme pourrait demander à sa compagne « Comment tu fais pour aimer? Dis-moi. Comment tu fais pour supporter la misère du monde? Comment tu fais ?» Malheureusement, ce n'est pas cette question. Elle est investiguée, la femme, au même titre que l'homme investigue le monde, il investigue la femme aujourd'hui. Et il espère, en posant des questions comme il fait, donner à cette femme la possibilité de développer l'ensemble de ses corps, l'ensemble de sa sensibilité. Pour que la femme développe l'ensemble de ses corps et de sa sensibilité, elle doit être dans un espace concave, dans lequel personne ne lui dicte comment elle doit parler. Et puis, avec l'admiration, évidemment, j'étais très enclin à admirer la connaissance de Louis Sanza, et il me disait « Sylvie, si vous m'admirez, vous êtes fichu. » J'ai dit « Ah bon, alors il va falloir vraiment que j'apprenne deux choses. » Voilà.
0: En tout cas, tout ce que vous dites est très passionnant. Malheureusement, nous sommes tenus par 60 minutes pour une émission. Donc, ce que je vous propose, Sylvie Andreu, c'est de nous retrouver pour une deuxième émission. Parce qu'en fait, nous parlons, mais moi, je ne suis qu'à la moitié de votre livre, qui est très passionnant, en tout cas, qui m'a beaucoup passionné. Donc, si vous êtes d'accord, je vous propose de nous retrouver pour une deuxième émission. Et nous continuerons à parler de votre livre. Chers auditeurs, merci pour votre écoute et à tout bientôt pour de nouvelles émissions. Mon cher Christophe, musique.

Bonjour, bonjour aux auditeurs d'Equinox, la radio découverte. Ici Samuel Chapelle, le directeur de Namur-en-Maye. Je vous souhaite à toutes et tous une bonne journée et je suis impatient de vous accueillir à Namur-en-Maye.

Voilà, juste le temps d'ajuster le micro, et oui, soyez les bienvenus dans Jazz et Compagnie. Jazz et Compagnie, c'est du jazz, mais pas que. Comme chaque semaine, nous sommes ensemble pendant 2 heures dans votre radio. Alors évidemment, on va en écouter du jazz. Mais celui qui vous met de bonne humeur, celui qui vous fait sourire, celui qui vous apporte le soleil. Même si lorsque vous regardez à la fenêtre, il n'y en a pas de soleil, il va y en avoir dans votre radio, croyez-moi.

Et bien sûr, nous allons commencer par du jazz. Alors, les musiciens qui vont débuter cette émission, ben vous ne les connaissez peut-être pas. Ils sont originaires de Paris. Ils forment un trio, ça doit même être un quatuor maintenant. Le chef de cet orchestre s'appelle Belkacem Drif, et c'est le Belkacem Drif trio ou quatuor selon. À l'époque où l'enregistrement de ce morceau qui a pour titre Chat a été fait, c'était un trio. Particularité franco-française. J'ai eu une fois Belkacem Drif en interview. Elle me disait qu'aux États-Unis, ben c'est monnaie courante que les chefs d'orchestre soient à la batterie. En France, c'est beaucoup plus difficile. Et le chef d'orchestre est rarement le batteur du groupe. Et ben là, si, pour eux, c'est comme ça.

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1: Oui, c'est du jazz, mais pas que. Ray Cooder, l'américain, le guitariste américain, a perdu la vue de l'œil gauche très tôt. Il avait 3 ans. Ça ne l'a pas empêché de devenir un des meilleurs guitaristes du monde, un des meilleurs guitaristes de tous les temps. Le voici avec un album qui s'intitule simplement Jazz, enregistré et produit en 1978 avec We Shall Be Happy.

Depuis les années 60, Ray Cooder est un musicien de studio. Vous l'avez entendu, puisqu'il a enregistré notamment avec les Everly Brothers, Neil Young, Van Morrison ou Aaron Neville, entre autres. Le voici avec un autre album enregistré avec la participation d'Eric Clapton, Don't Know Which Way to Go.

Toute la musique qu'on aime, paraît-il, vient de là, elle vient du blues. Et Jazz & Company va continuer avec un autre guitariste considéré comme très brillant lui aussi, même si il est mort à l'âge de 35 ans d'un accident d'hélicoptère. C'est Stevie Ray Vaughan. C'est l'un des pionniers du renouveau du blues dans les années 1980. Stevie Ray Vaughan. Voici Ain't Gone and Jive Up to Love of Love. On Love. Ain't Gone and Jive Up on Love.

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1: Un Stevie en cache un autre, voici Stevie Wonder avec My Cherry Amour. C'est un album de 1969 dans lequel il y avait notamment ce titre, Light My Fire.

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2: Patty Austin n'est autre que la fille du tromboniste Gordon Austin. Elle a fait ses débuts à l'âge de 4 ans. C'est une chanteuse de rhythm and blues, de pop, de soul et de jazz. Elle est née à Harlem. Elle a été numéro 1 en 1980 aux États-Unis avec une chanson qui avait pour titre Baby Come to Me. Elle avait interprété cette chanson avec James Ingram. La voici avec Through the Test of Time.

Algerol, lui aussi, a commencé à chanter très tôt. Pour tout dire, il avait également 4 ans. Et pour cause, son père était pasteur et sa mère était pianiste. Et il a commencé à chanter justement à 4 ans dans l'église où son père officiait. Il était en compagnie de ses deux frères et de sa sœur. La voici avec Just to be Loved.

C'est en 1981 en Angleterre que s'est formé le groupe acoustique Alchemy autour de la guitare sèche de Simon James et de la guitare électrique de Nick Webb. Simon James a quitté le groupe après, il a été remplacé par Greg Kermichael qui est toujours dans le groupe. Écoutons Mr. Chow.

Jazz et compagnie revient bientôt dans votre radio. En attendant, soyez heureux, écoutez la musique, tout va très bien. Je vous embrasse, toute l'équipe en fait de même. À bientôt.

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Auditeurs mélomanes, bien le bonjour, ravi de vous retrouver, fidèles à notre rendez-vous. Merci pour votre belle fidélité. Ce tutti crescendo va raviver votre mémoire. Nous sommes en 1992. Le compositeur Vangelis compose la bande originale du film 1492, Christophe Colomb. Elle est unanimement saluée comme un chef-d'œuvre épique, souvent considéré comme supérieur au film lui-même. Sa musique électronique puissante et orchestrale, notamment le fameux thème « Conquest of Paradise », sublime les visuels de Ridley Scott malgré un accueil critique mitigé du film. La musique du film est emblématique. Vangelis offre ici une bande-son planante, accessible et épique qui rehausse l'émotion de la découverte. Alors que la bande originale est culte, le film de Ridley Scott est souvent jugé médiocre ou comme une œuvre mineure de sa filmographie, malgré de belles images. La musique oscille entre des sonorités éthérées et des moments plus sombres, capturant l'ambition et la noirceur de l'exploration. Elle a sauvé le film de l'oubli et reste indissociable des images de la traversée et de la découverte du nouveau monde.

Vangelis naît le 29 mars 1943 à Agria, village limitrophe de Volos, en Grèce. Il commence à jouer du piano à l'âge de 4 ans et donne la première représentation publique de ses propres compositions à l'âge de 6 ans. Autodidacte, il n'a aucune connaissance du solfège. Au début des années 60, il est un des fondateurs du groupe pop-rock The Formings, qui connaît un grand succès en Grèce. Simultanément au soulèvement étudiant de mai 68, il vient à Paris

Vangelis commence sa carrière solo en composant la bande originale du film Sex Power en 1970, réalisé par Henri Chapier, puis celle de plusieurs films documentaires du réalisateur français Frédéric Rossif. En 1972, il sort l'album concept « Fais que ton rêve soit plus long que la nuit », dont certains éléments ont été enregistrés lors des événements de mai 68. Son premier album solo, officiel, est publié en 1973 sous le nom de Vangelis Papathanasiou. Durant l'été 74, le groupe de rock progressif Yes lui propose d'intégrer le groupe après le départ de leur claviériste. Vangelis refuse, estimant que cela pourrait nuire à sa créativité et à son style. Après avoir déménagé à Londres, il monte son propre studio et publie une série de 4 albums studio sous le nom de Vangelis, nom d'artiste qu'il conservera par la suite.

La confirmation du succès arrive en 1981, quand Vangelis travaille avec le réalisateur Hugh Hudson pour composer la bande originale des Chariots de feu. En 1982, c'est l'Oscar de la meilleure musique de film. Il n'est pas présent pour recevoir le prix, c'est le présentateur William Hurt qui récupère le prix à sa place. Cette même année, il commence à travailler avec le réalisateur Ridley Scott. Il compose alors la musique de Blade Runner, pour laquelle il est nommé aux Golden Globes en 1983.

Pour la présentation du Macintosh en 1984, Steve Jobs choisit de faire jouer le morceau « Chariot de feu » par l'appareil. En 1991, il est membre du jury au Festival de Cannes. L'année suivante, il compose la musique de plusieurs documentaires sous-marins du commandant Cousteau. En 1992, la France le fait chevalier de l'Ordre des Arts et des Lettres. Cette même année, il retrouve Ridley Scott pour la musique du film 1492, Le menu du jour. Cette musique est récompensée une fois de plus par une nomination aux Golden Globes en 1993.

En 2001, Vangelis sort Mythodea, thème des missions vers la planète Mars pour le compte de la NASA. Il compose ensuite l'hymne de la Coupe du Monde de football, nous sommes en 2002. Après 2 années d'absence, il revient en 2004 à la musique de film avec la bande originale du film d'Oliver Stone, Alexandre. En 2007, c'est la bande originale d'El Greco. En 2012, il compose la bande originale du documentaire Trachette de Candida Brady. La même année, les chariots de feu apparaissent lors de la cérémonie d'ouverture des Jeux olympiques d'été de 2012.

En 2013, Vangelis crée pour le Kremlin Ballet la version symphonique augmentée d'un nouvel acte de son ballet Beauty and the Beast. En 2014, il compose la musique du film Crépuscule des ombres, dont le sujet est la guerre d'Algérie. En 2016, sort l'album Rosetta, composé pour la mission de la sonde du même nom, lancée par l'Agence spatiale européenne en 2004, et dont la mission s'est achevée le 30 septembre 2016. Son dernier album, Juno to Jupiter, également issu d'une collaboration avec la NASA, à l'occasion de la mission de la sonde spatiale Juno, sort en 2021. En mai 2023, sort au cinéma un film documentaire de 105 minutes réalisé par Oliver Stone, dont la bande originale a été réalisée par Vangelis. Il s'agit là de sa dernière création.

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1: Quelles sont les techniques de composition de Vangelis ? Il possède un grand nombre de synthétiseurs polyphoniques qui lui permettent d'obtenir les sonorités désirées. On retrouve dans ses œuvres une variété impressionnante d'instruments tels que des orgues, des séquenceurs ou encore des échantillonneurs, le tout contrôlable à distance en temps voulu. Certaines œuvres peuvent par exemple être modifiées via des effets obtenus grâce au Bison EchoRec. On retrouve notamment cette méthode dans la chanson « It's 5 o'clock », titre du groupe Aphrodite Child. Le côté psychédélique a été réalisé par l'emploi du Fender Rhodes.

Vangelis utilisera par la suite d'autres instruments, surtout le clavioline Selmer. Il dira à son sujet « C'est un très vieil instrument, il a facilement 20 ans. On n'en fabrique plus parce que personne n'en achète, mais c'est magnifique. Selon la façon dont vous l'utilisez, ça peut vous donner beaucoup, beaucoup de choses. » Il va acquérir de nombreux instruments dans les années 70 afin d'élargir ses possibilités de composition. On y retrouve entre autres le SH-3A, le Minicorg 700S ou encore le Yamaha CS-80 qu'il utilisera pour la première fois en 1977 sur l'œuvre Spirale couplée à des séquenceurs.

Côté vie privée, Vangelis a un frère, Niko Papanassiou, également musicien, mort d'un accident vasculaire cérébral le 1er août 2014 à Volos, en Grèce donc, à qui il dédie en 2021 son ultime album « You Know to Jupiter ».

Vangelis décède le 17 mai 2022 à l'âge de 79 ans, soit il y a 4 ans exactement. La cérémonie civile de ses obsèques et son incinération ont lieu dans la stricte intimité au crématorium du cimetière Père-Lachaise à Paris. Écoutez ce que Jean-Michel Jarre dit. « Cher Vangelis, nous nous souviendrons tous à jamais de ta touche unique et de tes mélodies envoûtantes. Toi et moi avons toujours partagé la même passion pour les synthétiseurs et la musique électronique depuis si longtemps. Puisses-tu reposer en paix ?»

Ici se clôture, chers auditeurs, le Tutti Crescendo en hommage à Vangelis, décédé il y a exactement 4 ans, le 17 mai 2022. Le rôle de l'artiste, c'est d'être dans cet acte de beauté et de don. Alors, cela peut paraître dérisoire, mais dans ce cas-là, tellement de choses le sont aussi. Hélène Grimaud, pianiste. À tous, belle semaine, au plaisir de vous retrouver, fidèles au 106 FM Namur. À très bientôt.

0: chers auditeurs, bienvenue à la radio Equinox, à la radio Découverte et à ces émissions spéciales sur le vif et plus particulièrement à ces émissions débats sur des sujets, des thèmes d'actualité. Le sujet, chers amis, Guy, Franck, Christophe, le sujet aujourd'hui est à la fois délicat et lourd. Il s'agit de débattre sur la conscience. Je dis bien la conscience. Une petite citation pour ouvrir le débat, si ça vous agrée. On a conscience avant, on prend conscience après. Oscar Wilde. Le choix de ce thème pour notre débat est en fait dû aux propos tenus par nous tous dans l'émission précédente sur l'humanisme, si tu te rappelles, Franck. Alors, de quoi allons-nous parler? Une petite citation latine pour faire plaisir à Guy.
1: Merci beaucoup, Pierre.
0: Sapere aude, je ne sais pas si j'ai bien prononcé.
1: Sapere aude, exact.
0: Ose savoir. Ose savoir. J'aime beaucoup cette expression. Il faut oser savoir. Sans être naïf, mais restant simple, en fait. Le mot, ainsi que la notion de conscience, a toujours été, à travers le temps, mon cher Franck, et les cultures utilisées et même surutilisées. On disait, reconnaissons-le, on disait pratiquement n'importe quoi à son propos. Elle a aussi été ignorée et même niée, la conscience. Et puis les réflexions se sont faites plus sérieuses, voire plus solides et utiles. Recherches philosophiques et aujourd'hui, surtout, des recherches neurobiologiques passionnantes. Il semble bien que la conscience, chez l'humain, soit le processus mental, spontané ou pas, qui permet à un individu de vivre trois états, sur lesquels j'aimerais avoir vos réactions, bien entendu. Trois états psychologiques essentiels à notre survie. Il est en fait question pour tout un chacun, vous et moi, de savoir, de connaître et enfin de comprendre. J'explique et je termine. Savoir. Savoir être conscient au premier degré qu'une chose existe. Je sais. Connaître, être conscient au deuxième degré et de façon plus intime que la chose perçue est bien réelle, les caractéristiques de la chose. Et enfin, comprendre, être conscient au troisième degré des tenants et aboutissements de la chose connue, source et importance de la chose. Voilà, je pense, moi, les trois grandes dimensions de la conscience. À débattre, bien entendu, chers amis, à débattre. Le savoir, je sais, connaître, je connais les caractéristiques de la chose, et enfin comprendre, je sais d'où ça vient, je sais le pourquoi, je peux répondre au pourquoi. Voilà l'entrée de jeu, les notions de base que j'ai choisies pour notre débat. Qui veut commencer le débat, les réactions premières? Franck?
2: Moi j'aimerais bien que mon ami Guy nous donne sa définition de...
0: De la conscience,
2: pour commencer, comme ça j'aime bien avoir un cadre, en fait, ça me permet de pouvoir me dire, voilà, je suis là-dedans et ça me va, donc j'aimerais bien qu'il me donne sa définition de la conscience pour savoir où nous allons.
1: Ben, on va remonter à la latinité, hein, puisque Pierre d'ailleurs nous a tendu la perche avec sapere aude, et d'ailleurs les latinistes qui sont à l'écoute vont dire sapere pour savoir, j'ai jamais entendu parler de ça, et c'est vrai que c'est un terme très particulier, la locution latine, qui est d'ailleurs la devise de la ville anglaise de Oldham, c'est une citation qui vient de Horace dans ses épîtres. Horace a vécu 20 ans avant l'arrivée du Christ, et dont « ose savoir » signifie « ose penser par toi-même ». Ose user de ta faculté d'utiliser ton propre entendement. Et c'est différent de scire aude. Scire en latin signifie savoir, c'est le savoir commun, ose savoir. Non, sapere aude, il y a autre chose, je vais y venir. Mais la conscience vient du verbe scire, je l'ai dit, cum, avec, donc savoir avec soi. Donc il y a une notion d'introspection, il y a une notion de prise de conscience personnelle de quelque chose.
0: Ouais.
1: Et la devise dont je parlais tout à l'heure, sapere aude, c'est la devise des Lumières, ça va vous intéresser, ce courant de pensée, un grand courant de pensée philosophique, littéraire, intellectuel, qui émerge dans la deuxième moitié du XVIIe, avec des philosophes comme Descartes, Spinoza, Descartes et son fameux cogito ergo sum, hein. Je pense donc je suis Spinoza, Bayle, Newton, avant de se développer dans l'Europe entière, hein, puisque le XVIIIe, vous le savez, a été appelé le siècle des Lumières. Et dans le contexte ici, le poète Horace s'adresse à un jeune rhéteur et il l'enjoint de ne pas remettre au lendemain le soin de son âme. Alors le verbe « saperer » qui est peu utilisé dans le sens de « savoir », je vais vous dire pourquoi, parce que « sapor » en latin, qui a donné « saperer », c'est la saveur, le goût. Dans saperer, il y a l'idée que penser à une saveur particulière, l'idée de jouir de cette faculté qu'est la pensée, qui permet le savoir, le connaître, le comprendre, dont vous avez parlé, mon cher Pierre. La conscience est donc, pour l'être humain, une faculté à savourer, parce que ça le place, l'être humain, sur un très haut niveau de responsabilité.
0: Wow. Alors Franck, là je suis impatient de connaître tes réactions.
1: Dans la conscience, il y a une saveur.
0: Sur le vif, oui, la saveur. Pensée, saveur. Réagis, s'il te plaît.
2: Alors déjà, je suis en train de savourer ce qu'il vient de dire, parce que moi, c'est du petit lait. Hein. Je n'ai rien à ajouter, il faut le boire comme ça. Il est prêt à boire. Alors bon, j'ai reçu un tiercé de notre ami Pierre qui était 1, savoir, 2, connaître, 3, comprendre.
0: Oui.
2: Moi, j'inverse un petit peu ce tiercé. Je dirais qu'il faut d'abord connaître, c'est-à-dire avoir connaissance, parce que si on n'a pas connaissance, on passe à côté, puisqu'on n'a pas connaissance. 2, une fois qu'on a connaissance de l'objet, de la chose, etc.,
0: oui.
2: Comprendre, alors comprendre, le terme n'est pas bon, parce que comprendre, je veux dire, c'est prendre avec, mais c'est
1: oui, comprendre, prendre avec.
2: Donc, c'est prendre avec.
0: Oui.
2: C'est-à-dire, je me dis, est-ce que je le prends ou je ne le prends pas? Donc, je le prends avec, et après ça, je l'étudie. Et pour moi, le savoir, c'est l'expérience personnelle. Alors, comme a dit notre cher Guy, c'est ton propre entendement. Savoir, donc, c'est vraiment l'expérience personnelle.
1: Oui, oui.
2: C'est une faculté de savourer. C'est vrai qu'une fois que vous connaissez la chose, vous pouvez la savourer. Comment pouvez-vous savourer quelque chose? Je vais prendre, par exemple, un GSM. On a des GSM. Il n'y a personne qui utilise un dixième de ce qu'il y a dans un GSM. Personne. Et plus on avance dans le GSM, plus on se dit, mais c'est extraordinaire, façon de parler. Technologiquement, c'est extraordinaire. Pourtant, qu'est-ce qu'on fait? On téléphone, on fait des photos, éventuellement, on l'utilise pour calculer, point barre. Et il y a un tas de trucs à côté qu'on ne fait pas et qu'on pourrait faire. Et donc, pouvoir savourer pleinement la chose, mais il faut la connaître. C'est pareil dans un couple, c'est pareil avec un ami. Si on peut aller vers l'autre, essayer de comprendre l'autre, donc le prendre avec, et bien à ce moment-là, il devient en principe savoureux ou il devient franchement répugnant. Et à ce moment-là, on s'en éloigne.
0: Mais n'y a-t-il pas quand même, Franck, n'y a-t-il pas dans les choses, des choses de la vie dont on a conscience et qui ne sont pas à savourer, qui sont de loin des choses à savourer? Ce sont des choses qui font mal, des choses qui créent de la peine et de la souffrance.
2: Ben justement, alors, c'est ça.
0: Où est savourer à ce moment-là?
2: Non, mais
1: savourer dans la grandeur qui permet les êtres humains sont des êtres doués de conscience. Ce qui n'a pas toujours été le cas dans les différents siècles, à propos des animaux par exemple, dont il s'avère aujourd'hui qu'on peut les doter aussi d'une certaine conscience, pas la même conscience
0: la même que
1: celle
0: nous,
1: des
0: oui,
1: êtres
0: oui.
1: humains, ce qui a d'ailleurs donné des procès d'humains contre animaux au cours du Moyen-Âge, où on a fait un procès à un cochon, on l'a emmené d'ailleurs, parce qu'il avait tué le
0: il
1: fils.
0: Était condamné,
1: il était condamné.
0: Condamné.
1: Hein, même chose avec un âne qui avait mordu l'oreille de sa maîtresse et qui a été condamné aussi et qu'on a zigouillé. Oui. Donc on les a dotés à un moment donné d'une certaine conscience. Et puis est arrivé justement le 17e avec Descartes, cogito ergo sum, et surtout Blaise Pascal, hein, qui va montrer que la conscience est vraiment le top de ce qu'un être humain peut, disons, se,

0: vraiment ce qu'il y a, le fleuron en fait de l'intelligence humaine.
1: Ah, pas mal. Je propose une petite pause musicale sur cette introduction.
0: Bah oui, bah on va en revenir à notre ami.
1: J'ai des réactions.
0: À notre ami Jean Gabin. Hein,
1: oui, bon,
2: je sais qu'on ne sait jamais.
0: C'est évident. Bah oui, parce que Jean Gabin, d'ailleurs, c'est un morceau qui est très touchant parce qu'il faut savoir que la chanson, elle date de 1974 et deux ans après, notre ami Jean Gabin, il mourait à l'âge de 72 ans. Et Jean Gabin, qui n'avait, c'était d'ailleurs pas son nom, hein, c'était Jean Montcorgé, mais le deuxième prénom après Jean, c'était Gabin. Et comme son père, qui était un chanteur d'opérette, avait pris comme nom de scène Fernand Gabin, il a dit « je vais prendre Jean Gabin ». Voilà. Et en fait, il n'est pas le créateur de cette chanson. D'abord, elle a été adaptée par Jean-Loup d'Abadie, un extraordinaire parolier, romancier, journaliste, membre d'Académie française d'ailleurs, en 2008, mais qui nous a quittés malheureusement en 2020. En fait, c'est une chanson anglaise, qui s'appelle « But Now I Know ». Donc, « Mais maintenant je sais ». De Harvey Philip Green, qui a été interprété par un autre acteur anglais, lui aussi, Noel Purcell, un an auparavant. Et ce titre signe d'ailleurs le grand retour à la chanson de Jean Gabin 38 ans après. Souvenez-vous de ce fameux Quand on se promène au bord de l'eau, hein, avec donc du film La belle équipe de Julien Duvivier, c'était en 1936. Et dans la chanson, c'est un monologue, hein, parler plutôt que chanter, il faut le dire. C'est un homme, à l'automne de sa vie, qui fait le bilan de ce qu'il a pu apprendre au fil du temps. Disons, il envisage différents types, les différents âges de la vie. Quand j'étais gosse, quand j'ai eu mes 18 ans, vers 25 ans, hein, je savais tout, vers 40 ans, j'ai encore appris, là. Hein, et ce qu'il nous dit, c'est quand même fort important, grâce à sa conscience, précisément, c'est que l'essentiel dans la vie, c'est d'être aimé. Du jour où quelqu'un vous aime, il fait très beau. Et quand il nous dit qu'on oublie des soirs de tristesse, mais jamais un matin de tendresse, c'est aussi quelque chose d'important. Il nous dit aussi que plus il cherchait, moins il savait. Et il termine en disant « Je sais qu'on ne sait jamais la vie, l'amour, l'argent, les amis et les roses, on ne sait jamais le bruit et la couleur des choses. C'est tout ce que je sais, mais ça, je le sais. » C'est aussi une chanson, évidemment, sur le temps qui passe, et la philosophie de la vieillesse, une chanson qui a été reprise d'ailleurs en 1987 pour le film de Claude Lelouch, Attention Bandit, une musique de Francis Lai, et un tout grand succès. On l'a surtout apprécié d'ailleurs cette chanson au Québec en 1974, qui était deuxième hit parade, alors que chez nous il était sixième, mais disons on a vendu quand même plusieurs centaines de milliers de disques de Jean Gabin, autant le retrouver maintenant.
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0: C'est un hymne à la conscience, je sais. Je sais qu'on ne sait jamais.
1: Écoutons-le.
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1: Eh bien, je peux dire, mes chers amis, que Gabin, il reprend la pensée de Socrate ici.
2: Oui,
1: je
2: exactement.
1: Sais que je ne sais c'est rien. Et la sagesse de Socrate, on disait dans l'Antiquité que Socrate était le plus sage, car il est le seul à savoir qu'il ne sait pas. C'est une sagesse paradoxale, en fait, qui repose sur l'ignorance. Comme si la grandeur de l'homme reposait sur sa faiblesse.
2: Oui.
1: Hein, oui. C'est un petit oui. peu ça.
2: C'est la
1: conscience, finalement,
2: oui.
1: du fait de ne pas savoir, oui. du fait d'être modeste dans ce que l'on sait, que sait-on après tout. Et c'est vrai que Pascal a raison quand il dit la seule chose que je sais, c'est que je vais mourir. Et c'est ça qui est la conscience, c'est ça qui fait la grandeur de l'homme, finalement.
2: Alors, une boutade, Franck, sur Socrate, si je peux me permettre. En fait, est-ce qu'on n'en sait pas plus qu'on ne pense? Est-ce qu'il n'y a pas en nous une connaissance, une conscience méconnue?
1: Il ne faut pas confondre inconnue. Conscience et connaissance, je crois.
2: Tout à fait, façon, mais c'est quand même fait partie. Savoir, ouais. connaître, comprendre.
1: Oui,
2: dans mon scénario, en tout cas.
3: Mais la réponse se trouve dans la question.
2: Oui.
3: Parce que forcément, si on ne sait pas qu'on sait, on ne sait pas.
2: Oui. Mais
3: c'est, tant que ça n'arrive pas, on ne sait pas le savoir. C'est comme le gars qui est riche qui ne sait pas.
2: Mais ce qu'il y a en nous de la connaissance qui n'est pas consciente?
3: Mais certainement. À mon avis, on a un savoir illimité, mais qui n'est pas encore arrivé à la lumière.
2: Alors, Guy, si je peux rebondir, tu as aussi ajouté, je crois, une dimension supplémentaire à la notion de conscience. C'est savourer.
1: Oui,
2: savourer,
1: exactement.
2: Ça veut dire quoi? Il y a un côté esthétique dans
1: non,
2: la connaissance, émotionnel?
1: Non, il y a un côté jouissif personnel.
2: Oui, émotionnel.
1: Émotionnel, d'une certaine façon, en disant, tiens, grâce à cette conscience, je peux
2: oui.
1: me hisser à une hauteur. Je vois, par exemple, on parlait des animaux au début, mais par exemple, les animaux ne vont jamais construire une cité avec des briques avec du béton, etc.
2: Sauf les
1: nous,
2: fourmis, hein. sauf les fourmis.
1: Oui, les fourmis, bah, à leur niveau.
2: À leur façon, mais, je dirais à leur façon.
1: Mais en une dimension macrologique, c'est vrai que quand tu vois l'être humain, ce qu'il a fait avec son intelligence,
2: oui.
1: avec sa conscience, maintenant, il n'est pas parfait. Hein, loin de là. D'ailleurs, on s'en rend compte à travers la recherche des philosophes. Mais il faut bien distinguer
2: oui.
1: aussi et Blaise Pascal le distingue, la raison de la conscience. Ce n'est pas la raison qui nous rend grands, c'est la conscience.
2: Oui, voilà. mais la raison ne te fait pas savourer. C'est pas la raison
1: exactement,
2: qui te fait
1: savourer. Exactement, la raison n'est pas savourable,
2: voilà.
1: mais la conscience l'est.
2: Oui, tout à fait.
3: Oui, parce que Guy disait qu'on fait des cités, etc. Qui nous dit que les fourmis ne se disent pas ben
1: oui.
3: Les hommes, là, ils font des trucs bons, ils ne font pas ça comme nous, ils ont d'autres méthodes.
1: Oui.
3: Mais quand on regarde, justement, les fourmis, je vous rappelle que quand nous, on ne faisait pas des cités, ils en faisaient déjà depuis très longtemps. Des cités, ça, c'est une chose. Et puis, les animaux ont des capacités que nous n'avons toujours pas réussi à faire. Je vais prendre, par exemple, le fil d'une araignée. Vous savez que c'est le câble le plus résistant au monde. Tenant compte de sa dimension, on n'arrive pas à faire cette résistance-là.
2: Ou des qualités que nous avions et que nous avons perdues.
3: Ça, c'est possible aussi.
2: Voilà.
3: Le problème, c'est qu'on ne s'en rappelle plus puisqu'on les a perdues.
2: Et on ne s'en rappelle plus. On n'en a plus la conscience. Mais alors, Franck, j'ai une petite question, Franck, pour toi. Guy a fait référence quand même dans ses apports, ses contributions
1: oui.
2: à la pensée.
3: Mm-hmm.
2: Tu relis, toi aussi, pensée et conscience?
3: Moi, je pense que c'est un ensemble. En fait, tout ça, c'est engrammé l'un dans l'autre. Il faut évidemment savoir qui est le rôle de qui, etc. Tout à l'heure, Guy a dit, je pense qu'il a dit, la conscience est le fleuron de l'intelligence.
2: Oui.
3: Ou l'intelligence est le fleuron de la conscience. C'était quoi?
1: Le fleuron justement de l'être humain, c'est la conscience, le fait qu'il peut être capable de travailler sur lui-même
3: okay.
1: et de se rendre compte, de juger le bien, le mal.
2: Est-ce que vous reliez conscience à être éveillé?
3: Ah oui, bien sûr. Pour moi, oui, c'est une évidence. Ouais. Un être éveillé, c'est quelqu'un qui est conscient.
2: Qui est conscient.
1: Et il y a l'éveil de la conscience.
2: Mais on revient à la pensée. La pensée fait partie de la conscience.
3: Alors, moi, je pense que la pensée est l'outil de la conscience. Parce qu'il faut penser... L'outil. Oui, c'est la même chose. Il faut penser pour pouvoir arriver à la conscience. Et comme pour moi, la conscience est le fleuron de l'intelligence. Non, la conscience utilise l'intelligence et l'intelligence utilise la conscience. Ce sont des éléments qui vont permettre de réaliser un fruit qui est justement cet éveil, quoi. L'éveil, oui. L'éveil,
1: oui, l'éveil à la vie. Il ne faut pas oublier que penser fait la grandeur de l'homme, hein, disait Pascal. Hein.
2: Oui.
1: Donc, en fait, l'être humain est quelqu'un de faible, de petit dans l'espace et dans le temps. Hein. Bon, c'est vrai que c'est un être relatif, quelque part situé entre l'alpha et l'oméga, entre le néant et l'infini, entre le tout et le rien. Et cette relativité l'empêche d'ailleurs de résister à ce qui est infiniment froid, à ce qui est infiniment chaud.
2: Mais tu sais...
1: Et nous sommes sujets aux maladies, faiblesse de corps, et aussi aux passions, faiblesse de l'esprit. Oui. Et puis l'homme, c'est être méchant, c'est être mauvais, et il ne peut être sauvé, dira Pascal, que par la grâce de Dieu, ça, on lui laisse cette... Ce qui caractérise la condition humaine, c'est une certaine finitude. C'est qui va mourir. La finitude est ce qui pourrait résumer la misérabilité de l'homme. Mais l'homme est misérable à cause de ça.
2: Tu l'as dit, tu le redis maintenant. La conscience de la mort, c'est quelque chose de très important et qui caractérise l'être humain.
1: Oui.
2: Peut-être, en fait. Peut-être que les autres espèces ont aussi une certaine conscience de la mort. Mais la mort, c'est une conscience de quelque chose qui a été inventé par l'être humain. Et on a mis sur...
1: La mort, elle est...
3: C'est physique.
2: Il y a une transformation, ce qui ne veut pas dire qu'on est mort.
3: Ah, là, on rentre encore un peu plus dans la philosophie.
1: Est-ce
3: qu'il y a quelque chose après ou pas? Ça, c'est le pari de Pascal.
1: Quand un médecin déclare que quelqu'un est mort, il est mort.
2: Mais tu sais que... Oui, croque-mort, il devait être mort pour s'assurer qu'il était bien mort.
1: Oui, ça, évidemment. Il y avait parfois des
2: stupes, qu'on dit. On revoit ça maintenant. Au départ, c'était le cœur qui ne bat plus. Maintenant, on se concentre, les médecins, sur le cerveau.
3: Vous savez pourquoi ?
2: Et puis après, il y aura
3: Vous savez pourquoi, la raison ?
2: Alors pourquoi ?
3: Entre le cœur et le cerveau.
2: Et pourquoi ?
3: Je vais vous le dire.
2: En fait,
3: ce qui se passe, c'est que dans le temps, on disait que les personnes étaient mortes quand le cœur s'arrêtait.
2: Oui, voilà.
3: Ok ?
2: Oui.
3: Mais il y a eu un problème dans les années 60, un certain Barnard, un docteur Barnard, il a dit le problème, c'est que si on veut récupérer les organes pour les transférer à d'autres personnes, si le cœur s'arrête... Le sang arrête de circuler et l'organe, on ne sait plus l'utiliser. Donc il faut trouver une autre... On ne peut pas retirer le cœur d'une personne qui est vivante.
2: Non.
3: Donc il faut que la mort soit autre chose. Et donc ils ont décidé que la mort était l'arrêt du cerveau. Pourquoi ? Parce que l'arrêt du cerveau ne veut pas dire que les organes ne fonctionnent pas. Alors si vous vous renseignez, sachez que quand on retire les organes d'une personne soi-disant morte aujourd'hui, c'est-à-dire que le cerveau s'est arrêté, il faut savoir qu'il faut attacher la personne parce qu'elle bouge.
2: Bouge encore.
3: Ouais, oui. Ben donc, on peut se poser la question de savoir si est-elle vraiment morte.
2: Voilà.
3: Ça, c'est la grande question.
2: Alors,
3: mais ça, on peut pas aller là-dedans parce que sinon, on arrête de faire des dons d'organes.
2: Mais arrêtez, chers amis.
3: On a décidé de dire que la mort, c'était plus ça,
2: mais
3: on passe à autre chose. Je vais vous donner un autre exemple.
2: Oui.
3: Il faut savoir qu'au Japon, à cause des bombes atomiques, dans la constitution japonaise, les Japonais ne pouvaient pas être irradiés. Ça fait partie de la constitution. Et à cause de Fukushima, ils se sont dit, ah ben zut, on a un problème, qu'est-ce qu'on a fait ? On a changé la constitution.
2: Ben oui.
3: Donc en fait, qu'est-ce qu'on change ? On ne change pas la vérité, on change la vision de la vérité. Et à ce moment-là, qu'est-ce qu'on se passe ? Ben maintenant, ça va, on peut y aller. Ouais. Et donc, si on modifie la raison de la mort, ben on peut se permettre d'autres trucs.
2: La conscience de la vérité. Alors là, je vous danse, lors à tous les deux, un défi, un petit défi, si vous voulez bien. En fait, la conscience peut être fausse. On peut avoir une fausse idée, une fausse conscience de ce qui n'est pas, en fait, de ce qu'on pense être, qui n'est pas ce qu'on pense qui est.
1: Oui, mais là,
2: vous suivez tous les deux ?
3: Oui, moi je comprends.
2: Donc la conscience s'égare, la conscience est fausse. Ou non ?
1: La conscience est déjà mais fausse pour moi.
2: Ah.
1: Ce qui est faux, c'est peut-être notre manière de réfléchir, notre manière de penser.
2: Notre interprétation, qui est la pensée, Franck.
1: Oui.
3: Moi je pense...
2: Si c'est faux, on démontre scientifiquement que finalement la mort c'est pas ce qu'on pensait.
1: Oui, d'accord.
3: Non, mais ça, c'est...
1: Tu as conscience du fait que tu vas mourir.
2: Oui.
1: Tu sais que tu vas mourir. Alors, bon, il y a peut-être des morts qui ratent, comme disait Franck.
2: Oui.
1: Mais à un moment donné, quand même, tu sais, Pierre, que tu n'es pas éternel, comme moi non plus. Et que quand un enfant naît, il est condamné à mort.
2: Je vais dire, comme Jean Gabin, je ne sais pas.
1: Tu ne sais pas si tu vas mourir.
2: je sais que je ne vais pas mourir comme on dit que ça se passe, comme on prétend que ça se passe,
1: oui, mais...
2: comme on prétend ce qui va arriver après.
1: La finitude,
3: ça, non,
1: la finitude elle va s'appliquer autant
3: non.
1: à toi qu'à Franck, qu'à moi.
2: Je défie la finitude comme l'être humain en a conscience.
3: Vous dites je ne vais pas mourir comme on prétend. D'abord, moi, mon avis, c'est qu'on a analysé toutes les possibilités de mort. Donc, comme certaines personnes pensent qu'on meurt, mais je pense que votre idée de la mort doit se trouver probablement dans tout ce qui est proposé de forme de mort. Moi, ma vision de la mort, j'ai une vision que je n'ai pas inventée, que j'ai récupérée dans ce qui me semble plus logique, et je me suis dit, à mon avis, oui, la mort, c'est comme ça. Pourquoi ? Parce qu'au travers des différentes choses que je vois, ça semble être...
2: Ça t'arrange, quoi. Voilà.
3: C'est pas une question.
2: En fait, non, la conscience qui te permet d'être bien.
3: La façon la plus intéressante de mourir,
2: oui.
3: c'est de se dire
2: alors,
3: je claque, il n'y a rien après. Parce qu'à ce moment-là, il n'y a pas de risque, puisque de toute façon, il n'y a rien. Moi, je ne crois pas à ça. Je crois qu'il y a un après la mort. Donc là, justement, ce n'est pas du tout confortable, parce que je me dis je ne peux pas faire le con maintenant, parce que si jamais il y a quelque chose après, je suis mal.
2: Guy, en l'écoutant, une conclusion quand même qui apparaît claire, c'est que la conscience est très subjective.
1: Ah ben, c'est-à-dire que la conscience de l'un n'est pas la conscience de l'autre.
2: Par exemple, c'est vrai, ben, la conscience d'aujourd'hui ne sera pas la conscience...
1: Je pense que tout être humain est doté d'une conscience.
3: Je ne pense pas que la conscience est subjective. Je pense que la conscience se laisse manipuler par le subjectif. Ça, c'est ce que je pense. Et donc, elle le capte de trick. Et puis, vous savez, notre vérité d'aujourd'hui, c'est notre mensonge de demain. Hein. Aujourd'hui, je suis persuadé que c'est ça. Et demain, je me dis, alors, c'était pas ça.
2: Franck, une question fondamentale ici. Mm-hmm. Que tu sais que ce sujet me touche fortement. Mmh. L'intelligence artificielle, dite artificielle, est-elle consciente ?
3: Ben, d'après moi, non. On l'avait demandé à l'intelligence artificielle elle-même, elle avait dit non. Elle-même disait qu'elle n'était pas...
2: Alors Guy,
1: c'est une fabrique de l'être humain, de la conscience de l'être humain, de son intelligence.
2: Alors, une boutade,
3: son inconscience.
2: Une boutade avant une pause. Descartes a dit, je pense, donc
1: je suis.
2: Je suis. L'intelligence artificielle prétend, je pense, donc je suis. Suivre.
1: Du verbe suivre.
3: Moi, je ne suis pas d'accord avec Descartes et je pense que c'est plutôt l'inverse. C'est je suis donc je pense. Parce que vous ne pouvez pas penser si vous n'existez pas. Donc il faut d'abord être et puis la possibilité de penser existe. Donc je pense donc je suis. Non. Je suis donc je pense. Mm-hmm. Donc moi, le principe de Descartes, pour moi, c'est faux. Hein.
1: C'est ce que je te disais, Franck. Bah, c'est que la philosophie évolue en fonction des siècles.
3: Ça ne tient pas la route.
1: Voilà.
3: Je ne peux pas penser si je ne suis pas.
2: Mais attends,
3: je dois d'abord être.
2: Attends, tu contrôles tes pensées, tu contrôles ta conscience.
3: Non, c'est pas ça.
2: Ça veut dire que je dois... ce que tu penses,
3: non,
2: toi.
3: Mais si je n'existe pas, je ne peux pas penser. C'est je pense, donc je suis. Mm-hmm. Si je pense, j'existe. Non. Si j'existe, je peux penser. Et encore, je ne suis pas obligé de penser. Mais je dois d'abord exister.
2: Mais qui a dit que tu existais, Franck ?
3: Là, je considère que j'existe.
1: Moi, je le touche.
2: Voilà une réponse.
1: Je peux dire qu'il est là.
3: Non, mais ici que je suis.
2: Il ne peut pas dire qu'il existe.
3: Ici que je suis un reptilien, c'est ça le problème.
2: Alors, sur ces bons mots, une autre petite.
1: Évidemment, on va aller la chercher chez notre ami Brassens.
2: Hein. Oui, bien sûr.
1: Alors, en 1955, il sort cette très belle chanson, L'Auvergnat, la chanson pour l'Auvergnat, parue sur son troisième album, Les Sabots d'Hélène. Et c'est un peu, tenez-vous bien, l'évangile selon saint Brassens, hein, il faut le dire.
3: Tout à fait.
1: Matthieu disait au chapitre 25, verset 35-36, j'avais faim, vous m'avez donné à manger, j'avais soif, vous m'avez donné à boire, j'étais un étranger, vous m'avez ouvert la porte, j'étais malade, vous m'avez visité, j'étais sans vêtements et vous m'avez vêtu. Voilà Brassens, l'anard qui est un chrétien sans le savoir.
2: Bravo.
1: Et ben, c'est vrai que ici le Christ est remplacé par un marginal, hein, Brassens, qui est mis très souvent au banc de la société.
2: Oui.
1: Et il prône la discrétion dans la bonne action. C'est le reflet de la modestie, d'ailleurs, prêchée par le Christ. Alors, ce qui est très amusant ici, bien sûr, il y a les valeurs d'humanité. Brassens, on sait qu'il bouffait du curé, mais il était sensible aux valeurs évangéliques. La preuve avec l'Auvergnat. Et l'Auvergnat à Paris, c'est traditionnellement le marchand de vin et de charbon, le charbonnier. L'homme portait les sacs de charbon et allait les déposer à domicile, et la femme tenait un petit bistrot.
2: Oui.
1: Aussi fait que chez le bougnat, on allait aussi bien chercher du bois pour se chauffer, du charbon également, qui venait d'ailleurs d'Auvergne, hein, puisque ce sont des Auvergnats. Et ils vendaient aussi des petits bois pour faire démarrer le feu. Et Brassens, qui n'avait pas beaucoup d'argent, il allait chez Louis Cambon, qui était un natif du Cantal, le bar des amis, en face de chez Marcel, qui était le compagnon de sa bonne hôtesse, hein, Jeanne Le Bonniec, mm-hmm. et il allait là y déjeuner et acheter à crédit du bois pour se chauffer. Mais alors, ce qui est amusant, c'est que l'Auvergnat, il a une réputation de radin. L'avarice des Auvergnats, elle est légendaire. Et c'est un Auvergnat, Auvergnat âpre au grain, qui d'habitude ne fait aucun cadeau, qui cette fois-là brûlait son bois pour réchauffer Brassens quand il avait froid. Le cliché parisien, l'Auvergnat radin, en prend ici pour son grade. Et l'Auvergnat de la chanson, c'est cette générosité affichée par Marcel Planche, précisément, le compagnon de Jeanne, la bonne hôtesse Jeanne Le Bonniec, oui. qui, parce que vous savez que Brassens avait été capturé et on l'avait envoyé travailler en Allemagne, mais quand il revenait en permission, il faisait tout évidemment pour se cacher, pour ne pas repartir. C'était en 1944. Marcel n'était pas un Auvergnat, c'était un Normand, mais ici on peut dire qu'il y a eu de licence poétique. Cette chanson a été écrite pour citer en exemple ces gens qui ont de la conscience, oui. une conscience altruiste, la conscience de son prochain, ça existe aussi.
2: Tout à fait.
1: Voici l'Auvergnat de
2: Marcel. Super, super.

0: éternel.
1: Alors, quelques réactions sur ce que sur cette chanson, en fait. La conscience collective, Guy, ça existe ?
2: Oui, tout à fait.
1: Donc, on partage la même conscience. On est éveillé de la même façon.
2: Je pense qu'il y a une conscience qui s'intéresse davantage, par exemple, à d'autres environnements.
1: Oui. Hein,
2: donc, si on a une compagne, un compagnon,
1: oui.
2: Il y a une conscience de ce qui est, de ce qu'il y a à faire. Pour le rendre heureux, pour être, etc. Bon, il y a une conscience pour le prochain. Ici, c'est le thème de la chanson de l'Auvergne.
1: Voilà, oui.
2: Il y a une conscience beaucoup plus collective. Je pense, par exemple, à tous ces gens qui souffrent et qui quittent leur pays pour arriver chez nous,
1: oui.
2: Et en espérant, évidemment, un avenir meilleur.
1: Et quelle est
2: donc, cette conscience collective fait
1: oui.
2: qu'on
1: ah,
2: peut
1: oui,
2: prendre voilà. en compte la souffrance de l'humanité.
1: Donc, c'est le partage d'une certaine
2: ouais.
1: conscience.
2: Voilà,
1: mais alors, toi qui as été dans ce métier pendant des années,
2: oui.
1: quel est le rôle de l'éducation par rapport à la conscience ?
2: Il est fondamental.
1: Donc on impacte la conscience des enfants.
2: Je crois que les
1: on
2: profs...
1: prépare, on la charge. On
2: une des tâches du prof, c'est d'éveiller la conscience. Hein, c'est d'éveiller la conscience. C'est-à-dire à travers toutes les expériences, enfin, tous les profs ne peuvent pas nécessairement le faire. Je pense, par exemple, des professeurs de mathématiques hein, des professeurs de branches plus techniques. Mais quand on a la possibilité, à travers des textes anciens
1: oui.
2: ou modernes, à travers la littérature, etc., de montrer justement comment l'être humain réagit, on peut susciter alors chez l'élève
1: oui.
2: une conscience de ce qui est bon, de ce qui n'est pas bon. Et
1: ça revient de nouveau à savoir connaître, comprendre. Et apprécier.
2: Oui, bien sûr.
1: Juger, quoi.
2: Et
1: bon,
2: apprécier.
1: Pas bon.
2: Et se forger sa propre conscience.
1: Tout à fait.
2: Il n'y a pas de conscience oui. type, je dirais.
1: Oui, d'accord. Franck, tu...
3: ben moi, je voudrais quand même un petit peu rectifier le principe de charger la conscience. Moi, je pense que l'éducateur n'a pas la charge de charger la conscience. Ce qu'il doit probablement, pour moi, donner, c'est ouvrir les outils de la conscience.
2: Et je dis éveiller, hein, je dis.
3: Oui, mais lui, il a dit charger. Oui. Charger. Je pense qu'il faut éveiller la conscience. Donc, ouvrir les outils de la conscience. Pour moi, les outils de la conscience, c'est principalement les sens. Donc, l'ouïe, la vue, etc. Ça permet de rentrer dans l'environnement.
1: Mais vous rêvez tous les deux.
3: Ah oui, pourquoi ?
1: L'éducation, c'est quand même une programmation du cerveau des enfants et des adolescents.
3: Alors, Pierre.
1: Ça change.
3: Oh, Pierre.
1: Et dans certains cas, c'est pas vrai. Mais la majorité, c'est ça.
3: Pierre.
1: Ça a été ça.
3: Pierre, moi, je ne parle pas de ce qui est. Je parle de ce qui serait bien. Donc, je suis un peu idéaliste, je le reconnais.
1: Ah oui.
3: Donc, je suis d'accord
1: un peu
3: que malheureusement.
1: Fort idéaliste.
3: Je suis d'accord qu'on charge la conscience,
1: oui.
3: mais c'est pas le travail à faire, parce que en fait, plus on charge la conscience, moins il reste de place sur le disque dur.
1: Mais
3: et pour finir, l'enfant, il est pas libre. Donc, ce qu'il faut faire, c'est expliquer à l'enfant les différentes façons de pouvoir charger le disque dur en disant, moi, je touche pas au bouton. Je t'explique comment il y a moyen de faire.
1: Après mais ça, quelle place, tu viens de dire le mot, quelle place donnes-tu à l'idéalisme dans la conscience? Tu viens de le dire. L'idéalisme.
3: Ben, moi, je lui donne la place maximale, parce que si on veut une conscience libre, il faut accepter que chacun fasse son chemin comme il pense que c'est juste.
1: Mais l'idéalisme, c'est une projection dans ce qui n'est pas, et ce qui pourrait être, devrait être, non ?
3: Tout à fait. Ben, justement, ça, donc, l'avantage de l'idéalisme, c'est que tout est permis. Hein.
1: Donc c'est subjectif, quoi.
3: Ah, c'est totalement subjectif, malheureusement.
1: Totalement subjectif.
3: Mais on pourrait le rendre objectif.
2: Moi, j'ai envie aussi de rebondir à travers ce mot qui me vient à l'esprit. Et je me demande si ce n'est pas Baden Powell qui avait dit...
3: Ça vous vient à l'esprit ou à la conscience?
2: À l'esprit. L'enfance n'est pas un vase qu'on remplit, c'est un feu qu'on allume.
1: Oui.
2: Et dans le feu qu'on allume, il y a la conscience.
1: Oui. Alors, moi, ce que j'aimerais maintenant, c'est, si vous voulez bien, c'est passer à... Mais quelles sont les sources de la conscience ? D'où vient-elle, cette conscience ? Alors, une petite introduction, si vous voulez bien, et puis on y va. Il y a d'abord, je vois trois sources, moi. La conscience, a priori, et avant le fait, et qui repose sur la capacité, chers amis, la capacité intuitive que chacun possède. Et qui est, d'après moi, une source de la conscience. Deux, là c'est toi Guy, la conscience réfléchie, la raison, hein, qui repose sur, effectivement, l'usage de la raison qui fait partie de l'intelligence humaine, entre guillemets.
2: Oui.
1: Et enfin, troisième source, donc l'intuition, la raison, la troisième source de la conscience, je crois, c'est la conscience accidentelle. qui ne doit rien à l'intuition et à la raison. Elle se situe plutôt, j'en arrive alors à savourer, plutôt au niveau du ressenti, donc des sentiments, des émotions qui ne peuvent pas être exclus de la conscience. Notons également, et je termine, que le mot conscience est chargé aussi et bien souvent de valeurs morales.
2: Bien sûr.
1: Pratiquement toutes les religions ont utilisé la notion de conscience afin de guider les croyants dans leur choix de vie. Avoir bonne ou mauvaise conscience, oui. En référer un directeur de conscience,
2: voilà.
1: Être consciencieux, avoir une conscience, posséder une conscience morale, avoir un poids sur la conscience, c'est quand même se rendre compte, être éveillé, perdre conscience aussi, conscience et comment, sain de corps et d'esprit. Ah, encore que, Franck, est-ce que l'esprit c'est la même chose que la conscience? Je vous écoute, chers amis, je vous écoute. Et aussi l'aspect, il faudra traiter peut-être pas cette fois-ci, mais l'aspect biologique de la conscience.
2: Oui, ben moi je trouve que les différents dictons ou manières de dire où vous avez associé la conscience, ça montre combien la conscience est importante, même de façon inconsciente pour les êtres humains, puisque avoir quelque chose sur sa conscience, ça veut dire c'est le remords. Hein.
1: Oui.
2: Donc on a fait quelque chose de mal, et donc c'est vrai que la conscience va de pair avec les valeurs morales que nous pouvons.
1: Donc on revient alors à l'aspect valorisation, l'aspect émotionnel. Ouais. L'aspect esthétique de la conscience, bien, pas bien, bien, mal, bon, mauvais, ça fait partie de la conscience.
2: Il y a des gens qui, parce qu'ils ont l'impression de déchoir, de déshonorer, se suicident, parce qu'ils ne peuvent pas continuer à avoir ce poids sur leur conscience.
1: Par exemple,
2: donc c'est puissant, ça peut mener à la mort, la conscience.
3: Moi, je pense qu'on est en train de glisser très, très fortement dans la philosophie, dans la religion,
1: vas-y.
3: Dans la moralité.
1: Oui, tout à fait.
3: D'une manière générale, j'essaye, pour qu'on ne puisse pas discuter, c'est de prendre des éléments qui sont indiscutables parce que les gens le ressentent.
1: Vas-y.
3: Moi, c'est comme ça que j'explique ça à ma fille. Je pense que la conscience, c'est cette fameuse petite voix. Il n'y a personne qui n'entend pas cette fameuse petite voix. Ça n'existe pas. C'est de se dire... Ah, Là, j'ai fait quelque chose qui n'était pas bien. Ça, c'est la fameuse petite voix. Ou là, tiens, là, je suis content, j'ai fait quelque chose de bien. Je pense que cette fameuse petite voix, c'est la voix de la conscience. Et cette conscience, à mon avis, est liée à l'esprit, que les animaux n'ont pas. L'animal, mange...
2: Tu la relis à la morale, quand même. Tu dis, tiens, tu as fait quelque chose de bien, tu n'as pas fait quelque chose de bien.
3: C'est pour ça que je dis qu'on est vite dans la religion, etc. Et c'est difficile de passer à côté. La question, c'est... Ce qui est mal pour un n'est pas mal pour l'autre. Je ne suis pas sûr que le cannibale se dit que c'est mal. Mais quand il court après quelqu'un et qu'il court, il doit se dire, moi j'aimerais pas qu'on me court après.
1: Et qu'il l'attrape,
3: donc
1: il dit c'est bien.
3: Il doit quand même se dire, à mon avis, c'est pas si terrible que ça de prendre le gars et de le liquider. Donc je crois que je veux dire, c'est infini. Le fait de dire c'est bien, c'est pas bien, il est clair que si vous n'avez pas de conscience, ça va pas être mal. Est-ce que écraser un escargot pour le plaisir de l'écraser, est-ce que c'est bien ou mal? Ça dépend pour qui. Il y en a qui vont dire, mais il n'y a pas de pensée là-dedans, il n'y a rien, tu l'écrases, c'est pas grave. Et puis il y en a qui vont prendre un balai et qui balayent devant eux pour pas écraser les fourmis, les mouches et compagnie.
1: Mais revenons, l'aspect biologique de la conscience. Est-ce que, par exemple, quand tu parle là maintenant. Est-ce que tu choisis les mots que tu utilises pour traduire éventuellement ta pensée?
3: Alors, je pense que j'utilise...
1: Tu choisis tes mots ou ça sort?
3: Non, d'abord, j'utilise les mots que je connais. Je ne sais pas utiliser les mots que je ne connais pas. Donc, parfois, les mots que j'utilise ne sont pas précisément le mot que j'aurais besoin. On pourrait me dire, est-ce que ce n'est pas plutôt ça? Ah oui, c'est ça. Donc, est-ce que les mots partent tout seuls chez moi en ce qui me concerne? Oui.
1: Oui.
3: Ça part tout seul.
1: Mais si t'arrives de dire des mots que tu n'approuves pas, alors tu les corriges en parlant?
3: Ah oui. J'essaie en tout cas.
1: Oui, tu l'as fait dans cette émission, et Guy aussi, et moi aussi.
3: En tout cas, moi, j'essaie.
1: Mais qui parle alors? Si tu dois corriger tes mots, qui parle?
3: Mais la question, c'est de savoir, est-ce que je suis ma conscience ou est-ce que je suis mon mental? Moi, je pense que je suis ma conscience. Mon mental est un instrument que j'utilise pour pouvoir fonctionner ici. C'est pas votre conscience qui va vous donner la dimension d'une pièce, hein. C'est le mental. 3 plus 2, c'est pas la conscience qui le calcule, hein. C'est le mental.
2: Et il y a un élément qu'on n'a pas encore souligné ici, c'est le cerveau.
3: Oui, tout à fait.
1: Tout à fait.
3: Par contre, quand je suis à tableau, quand je suis
1: du cerveau, la constitution,
3: quand je suis devant
1: les neurones,
3: quand je suis devant un tableau, c'est pas mon mental qui dit il est beau, c'est ma conscience qui le trouve beau. C'est moi, c'est mon être profond.
1: C'est une partie de ta conscience, c'est pas toute ta.
3: Bien sûr, mais enfin, ce n'est pas, mon mental. Mon mental, c'est un instrument, c'est un truc qui calcule, qui fait chaud, fait froid, ben après, ça, enfin non, il fait chaud, donc on va mettre un pull. Voilà, et c'est toute une imbrication. Moi, ce que je crois qu'est le plus important, c'est toujours une question d'équilibre. C'est-à-dire, est-ce que le mental est utile? Oui. Est-ce que la conscience est utile? Oui.
1: Ah, tu relis tout à l'utilité de la chose.
3: Ah ben oui, bien sûr.
1: Tu as déjà une question peut-être indiscrète à laquelle tu ne dois pas répondre. Tu as eu déjà, toi, dans ta vie, un directeur de conscience?
3: Moi.
1: Oui.
3: Moi. J'ai mon directeur de conscience. J'ai eu comme directeur de conscience étant petit mon père.
1: Tu es ton propre directeur de conscience.
3: Ben heureusement.
1: C'est
2: de l'automédication.
1: N'est-ce pas?
3: Heureusement. Puis si je commence à suivre un curé aussi ou là et que le gars il se plante, moi je me plante avec lui. Mais celui qui va payer, c'est pas lui, ça va être moi.
2: Il n'y avait jamais personne qui a dit que les directeurs de conscience devaient être des curés d'ailleurs.
3: Non, non,
1: c'est tout à fait vrai.
3: C'est parce que là, ça permet de bien comprendre le truc.
2: Un prof peut faire beaucoup de
3: choses. Donc moi, j'ai eu comme directeur de conscience.
1: Ta compagne peut-être, ta directrice de conscience.
3: Mes parents pendant tout un temps, et maintenant j'ai fait le choix d'être mon propre directeur de conscience, ce qui ne m'empêche pas d'écouter des gens me disant « purée, ça me plaît bien cette histoire, ça je le récupère pour moi ». Par exemple, j'ai entendu des trucs de Gandhi, il y a une phrase de Gandhi qui dit « si tu réponds à la guerre par la guerre ». Qu'est-ce qui arrêtera la guerre? C'est génial ce truc.
2: Bien sûr.
3: C'est génial. Eh ben moi je dis ça, cette phrase-là, c'est la sienne, je la reprends pour moi. Je sais que c'est à lui, mais je la reprends pour moi parce que ça c'est juste. Enfin en tout cas c'est juste pour moi.
1: Je reviens avant la pause, Guy, à ce que tu as dit par rapport à la conscience collective.
2: Oui.
1: Qui contrôle la conscience collective? Qui la dirige? Qui la maîtrise cette conscience collective?
3: Actuellement les médias.
1: Les médias.
2: Ah,
3: actuellement
2: oui.
3: Les médias.
1: Et qui est derrière les médias.
2: D'un autre côté, il y a l'être humain aussi qui peut, d'ailleurs il suffit de voir ce qui se passe pour le moment, quels que soient les conflits qui existent dans le monde, beaucoup de gens qui, par leur propre conscience, se lèvent et trouvent ça insupportable. Et ça, c'est la conscience qui intervient.
1: Mais là, tu fais appel à la notion morale de la conscience, à la dimension morale de la conscience.
2: Oui.
1: Ce qui est bien, pas bien, bon, mauvais.
2: Non, c'est l'empathie plutôt.
1: On est passé de l'éveil.
2: C'est pas bien, pas
1: jugement.
2: Bien. Je crois pas que ce soit bien ou pas bien quand, par exemple, on s'associe au sort des gens qui vivent un véritable martyr à Gaza.
1: Ouais.
2: Tout comme autrefois, le génocide des Arméniens.
1: Par exemple,
2: Les souffrances de la Deuxième Guerre mondiale et de la Première aussi, etc. On ne peut pas dire que c'est cette notion de bien ou de mal, c'est le fait que ces gens qui souffrent sont des êtres humains comme nous, et ça pourrait très bien nous arriver. Donc, il y a une espèce de conscience de ce fait que ce qui arrive à autrui peut m'arriver à moi.
1: Mais il y a quand même un jugement de valeur. Il y a un jugement de valeur, y compris par rapport à toi-même. Ça peut m'arriver, dès lors, c'est important. Je dois faire gaffe, je dois faire attention.
2: Oui, tout à fait. Mais ce n'est pas un jugement de valeur, c'est un jugement
1: Dès que tu dis bien ou mal...
2: D'humanité, en fait. C'est plus un sens d'humanité. On sait que c'est mal, la guerre. On sait que c'est destructeur, c'est épouvantable. Mais bon...
1: Tout à fait.
3: Si ce n'est que dans la pensée d'une manière générale, on se dit, j'aimerais pas que ça m'arrive, mais on se dit moins, j'aimerais bien que ça ne leur arrive plus. Cette deuxième phrase-là, elle vient moins souvent. On veut pas que les Russes soient chez nous. S'ils restent en Ukraine, c'est pas trop dérangeant. Mais il faut pas qu'ils viennent jusque chez nous. Donc, moi, je trouve qu'au contraire, il faudrait se dire, moi, je ne veux pas que ça aille jusque-là. Je voudrais encore dire une chose.
1: Vas-y, Franck.
3: Je vous ai dit que c'était les médias qui géraient la conscience. Et vous avez dit, qui est derrière les médias? Ben, la finance, c'est clair.
2: Oui,
3: c'est évident.
1: Qui est derrière la finance?
3: Des hommes.
1: Les gens de pouvoir.
3: Ben, bien sûr.
1: Les gens qui adorent le pouvoir.
3: Ben, bien sûr, c'est pour ça qu'ils ont de l'argent. Parce que l'argent dans le pouvoir.
1: Sur ces bons mots, une pause.
2: Une très belle chanson pour vous récompenser d'avoir bien débattu.
1: Oui.
2: Chanson phare de l'album, une des plus connues d'ailleurs du répertoire de Michel Berger. Elle date de 1985 sur son album Différence. C'est chanté pour ceux qui sont loin de chez eux. Et c'est une chanson donc qui sonne comme un hommage à tous les déracinés. Et Berger s'implique Il ne dit pas « il faut chanter », non, « je veux chanter, je veux chanter ». Belle empathie dans cette chanson. Il distille d'ailleurs chez l'auditeur un sentiment de cruauté, de blessure quand il répète dans cette chanson, vous allez l'entendre, quelque chose qui fait mal, qui insiste, on a mal en communion avec la personne déshéritée. La question c'est, comment se construire une identité quand on a été forcé de quitter la terre de ses ancêtres et qu'on a les pieds dans un pays et le cœur dans l'autre? Il y a une prise de conscience précisément éminemment fraternelle chez Michel Berger. La beauté de la chanson, elle tient aussi dans la mélodie qui colle au sentiment exprimé, à son message moral envoyé au public. Prenez conscience du drame de ces inconnus de l'autre bout du monde, de l'autre bout de la terre, au lieu de les rejeter. Générosité, grande compassion, conscience universelle, il y a de tout dans cette très belle chanson que je vous propose d'écouter.
1: Bravo, bravo.

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0: Nous voici donc en bout d'émission sur un sujet, oui, Franck, tu l'avais très bien dit d'entrée de jeu, lourd, lourd et passionnant. Ma conclusion, elle est simple. La voici. Je distingue, moi, trois types de conscience. C'est un peu un résumé, en quelque sorte. Christophe, la conscience de soi, bien entendu. La conscience des autres, bien entendu. Et enfin, la conscience de la réalité objective, telle qu'elle existe en dehors de nos interprétations. Encore que, mon cher Franck, un philosophe qui s'appelle Berkeley a très bien dit que la conscience crée la réalité. Ce qui existe, existe parce que nous en avons conscience. Si on n'en a pas conscience, elle n'existe pas. Voici ma conclusion.
1: Alors je vais aller tout à fait dans l'autre sens. La réalité existe et je suis conscient de cette réalité ou pas. Donc c'est vrai que vis-à-vis de moi, je vais rentrer dans la réalité si j'ai conscience, mais pour moi, la réalité est préexistante à ma conscience.
0: Et qui ?
2: Oui, ben, moi je pense que la conscience, elle est surtout individuelle. Chacun a à se faire sa conscience la plus, la plus affûtée possible, la plus sensible possible, et grâce à beaucoup de choses, grâce au contact avec les êtres humains, grâce aux rencontres. Je crois que cette conscience, elle évolue au fil du temps, et que la conscience d'un enfant de 12 ans, d'un ado de 15 ans et d'un jeune adulte de 20 ou 21 ans, ce sont des choses différentes. Et ce qu'il faut espérer, c'est que ces rencontres, cette éducation aussi à la conscience, fasse en sorte que les êtres humains vivent de plus en plus en fraternité. C'est quand même ça. Donc il y a quand même pour moi un fort impact de conscience et savoir individuellement ce qui est bien. Moi, je n'aime pas le terme de moralité, par exemple la moralité chrétienne, etc. Non. D'ailleurs, le Christ n'a pas fait de morale. Il est venu, il a fait un exemple, il a dit des choses et il n'a pas eu besoin qu'on fasse une morale après cela, comme par exemple le fait que les femmes ne puissent pas célébrer ou des choses pareilles. La moralité telle que l'Église l'a conçue par après fait beaucoup de tort par rapport au message du Christ. Ça, c'est... Et la conscience, c'est pas une question de bien ou de mal, c'est vraiment de savoir soi-même qui on veut être et quel apport on peut donner à la société.
1: Le Christ n'a pas fait un exemple. Le Christ était l'exemple.
2: Voilà, exactement, Franck. C'est parfait. Très bien.
0: Mais vous êtes d'accord quand même que science sans conscience est la ruine de l'âme.
1: Ah, ça, je suis entièrement d'accord.
2: Oui, bien entendu.
1: Ça, c'est non discutable.
2: Et voilà, ça va être le... C'est vrai que science sans conscience est que ruine de l'âme.
0: Voilà.
2: Et donc, c'est vrai qu'on peut rester sur cette très belle citation. C'est qu'une réflexion essentielle dans ce monde où les avancées scientifiques continuent à transformer notre réalité.
0: Absolument.
2: Eh bien, cette relation sur savoir et conscience morale est fondamentale. Attention aux dérives d'une science non maîtrisée par la conscience. Et c'est l'occasion, mes chers amis, de vous laisser avec cette très belle chanson « Combien de gens » de Florent Pagny sur son 15e album « Vieillir avec toi », un beau programme de 2013.
0: Joli.
2: Une prise de conscience qui se fait ici par le voyage. Il rencontre des joueurs de mandoline, des personnes sans papier, des immigrés légaux, des prisonniers de guerre, des enfants malheureux. Et il y a cette prise de conscience et cette douleur vécue en synergie avec les souffrances existantes dans le monde. Combien de gens cette chanson incite à la réflexion, à la prise en compte de la souffrance vécue par tant d'individus et de groupes ethniques à travers le monde. C'est une conscience universelle générique.
0: Super.
2: Voilà pour terminer. Mais merci beaucoup pour ce débat.
1: Avec plaisir, c'est toujours très agréable de débattre avec vous.
0: Merci.
2: Super, merci. On laisse la dernière, le dernier mot, la dernière chanson à Florent Pagny.
0: Bravo.

Et bienvenue sur Equinox, la radio découverte à Namur. Bienvenue dans Countryside. Nous sommes ensemble pour une heure de country music, de bluegrass, de folk et d'americana. Countryside vient de démarrer avec Lisa McHugh, chanteuse de country pop irlandaise, figure majeure de la renaissance de la musique country dans son pays. Son album Who I Am s'ouvre avec le morceau Country Girl, un morceau bien rythmé et entraînant, apprécié pour la danse en ligne. On écoutait Lisa McHugh et sa performance vocale charmante et joyeuse. Et nous poursuivons ce nouveau programme avec Ben Atkins. Sur l'album intitulé Mabel de Ben Atkins, il y a de la country pure et une instrumentation country complète, c'est-à-dire un violon rebondissant, de la mandoline, du banjo rapide, de nombreuses guitares et aussi de l'accordéon. Nous vous proposons d'écouter Mabel, la plage titulaire de cet album de Ben Atkins, un texan pure souche.

Basé à Austin, au Texas, Darden Smith est un auteur-compositeur-interprète renommé, connu pour ses textes captivants et son mélange de folk, d'americana, de rock et de country. La musique de Darden Smith reflète le riche héritage musical du Texas. Extrait de son album Native Soil, sorti en 1992, voici le morceau 2000 Years. Il démontre tout le talent de Darden Smith.

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